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3: Bienvenue tout le monde, bonjour à tous, merci d'être avec nous, vous êtes sur Vive FM, c'est Vive Matin jusqu'à 10h. Il est 7h, on démarre ensemble plus de 3 heures d'émission, de divertissement, on va s'enrichir, on va se divertir, on va rigoler un petit peu pendant 3 heures. Merci en tout cas de nous avoir choisi, toutes les chroniques arrivent dans quelques instants, les boules de Christian, l'éphéméride avec Manon, l'instant avec Manon, avec la rubrique bien-être, la rubrique santé-bien-être, vous avez également les trucs et astuces de GG qui vont débarquer, et puis évidemment la fameuse rubrique d'Emmy avec tous ces sujets très importants pourtant. C'est vrai, on en rigole beaucoup, mais ils sont pourtant très, très, très importants. Ça arrive dans quelques minutes sur Vive FM. Les informations ainsi que la météo, c'est tout de suite. Bon réveil, on arrive tout de suite après.
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4: Bonjour à toutes et à tous. Commençons par un événement très important, la nuit du handicap. On n'en parle pas assez, la rencontre est une fête. Le Haras de Compiègne vous propose, au bout de 15h à 20h, une grande soirée, une grande fête. Une matinée à ne manquer sous aucun prétexte. Pour plus de renseignements, www.nuitduhandicap.fr. Si vous êtes amené à soutenir les handicapés rattachés au ministère des Solidarités, de l'Autonomie et des Personnes Handicapées, géré par Henri Boutignon, le président, le fondateur également de cet événement pour la 7e édition, nous vous invitons cordialement à venir nous rejoindre. Les trottinettes électriques, la ville de Ternier siffle la fin de la récré et verbalisera les infractions. Face au non-respect du code de la route, les utilisateurs d'engins de déplacement personnel motorisés et de cyclomobiles légers, la ville rappelle la réglementation et veut du changement. Magnifique événement également, Saucleur, ils mettent en valeur les trésors du musée de la Résistance et de la Déportation de Ternier. Après des années de travaux, le musée de la Résistance et de la Déportation devra bientôt rouvrir ses portes. Deux Saucleurs travaillent actuellement sur les supports qui mettront en valeur les collections. Un métier nécessaire mais méconnu. Depuis plusieurs semaines, Jérôme Lespester et Joseph Morisseau se sont donc installés au centre des archives et bibliothèques départementales de l'Aisne, où ils exercent un métier pourtant essentiel. Ils sont Saucleurs. Tentative de cambriolage sur le site de Fapago, une suspecte retrouvée cachée plusieurs heures après les faits. Cette tentative à gauche, une jeune femme a été retrouvée blessée et cachée à proximité du site industriel visé. Elle a été placée évidemment en garde à vue et l'enquête se poursuit. Affaire à suivre. Fut obtempéré entre Ternier et l'affaire, un scooter volé retrouvé. Le conducteur placé en centre éducatif fermé. Une simple patrouille de police qui a débouché sur une double course poursuite. L'interpellation de ce jeune déjà bien connu des services de police. À Bohain, en Vermandois, une première édition réussie pour le mégoton citoyen. Une opération donc citoyenne qui a mobilisé élus, bénévoles autour d'un objectif commun, lutter contre la pollution des mégots. Un rendez-vous que la municipalité envisage déjà de renouveler. Une caissière porte plainte pour agression contre un client du supérieur de Tourotte, vendredi dernier en plein rush. Cette hôtesse de caisse aurait été victime d'une agression physique par un client âgé de 87 ans. Une plainte a donc été déposée en gendarmerie. Votre météo en ce 10 juin à Compiègne, le temps deviendra plus incertain en cours de journée. Les températures seront comprises entre 8 et 17, 3 centigrades en dessous de la moyenne. Ciel très nuageux devenant plus variable, pas de pluie pour le matin. 17 degrés ressenti, 20 de nombreux nuages, mais aussi quelques belles éclaircies. Une possibilité d'averse tout de même en fin d'après-midi pour 35%. L'instabilité se développera en cours de journée à Laon, La Fère et Saint-Quentin. Les températures évolueront entre 9 et 17. Une situation assez correcte, très nuageux avec de courtes éclaircies le matin. L'après-midi ressenti 19 sous l'influence du soleil. 17 tout de même, de nombreux nuages, mais aussi quelques belles éclaircies. Quelques averses faibles à 50%. Noyon et Chenille, le temps deviendra plus incertain également. 8 à 17 degrés annoncés. Ciel très nuageux, variable. Pas de pluie pour le matin pour 8 degrés. L'après-midi, ressenti 19 pour 17. Ciel très nuageux devenant plus variable. Possibilité d'averse à 45%.
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5: Bonjour, l'enquête sur le harcèlement à l'école rend ses conclusions. Quelques 3% des écoliers, 4% des collégiens, 2% des lycéens se déclarent victimes de harcèlement scolaire. Selon l'Éducation nationale, les garçons sont autant concernés que les filles. D'importants écarts ressortent selon les filières au lycée. La mort de Liana est un échec pour la gendarmerie, a déploré hier soir sur TF1 Hubert Bonneau, directeur général de la gendarmerie nationale. Plus tôt dans la journée, le ministre de l'Intérieur, Laurent Nunez, a demandé aux policiers et aux gendarmes de prioriser les affaires de violence sexuelle sur les mineurs. 4 syndicats de la SNCF appellent à une grève ce mercredi. Des perturbations importantes sont à prévoir sur le réseau, avec en moyenne un TGV sur 3 annulé, un inter sur 2 et un trafic régional fortement perturbé. Ce mouvement social a été lancé pour réclamer un moratoire sur l'ouverture à la concurrence, une libéralisation du transport ferroviaire européen à l'œuvre depuis 2021. Les syndicats qui demandent aussi une revalorisation des salaires. Donald Trump promet de répliquer après que les Iraniens ont abattu un hélicoptère américain qui patrouillait au-dessus du détroit d'Ormuz. Les deux pilotes sont en sécurité et indemnes, selon le président américain. De son côté, l'armée israélienne a mené des frappes sur la ville de Tir dans le sud du Liban, où au moins 8 personnes sont mortes. 6 pays, dont la France, ont annoncé des mesures dénonçant l'intensification de la colonisation et des violences en Cisjordanie. Pour sa part, la France interdit d'accès à son territoire à Bezalel Smotrich, ministre des Finances israélien d'extrême droite, mais aussi 4 responsables d'organisations de colons et 21 colons violents. C'est la fin de ce flash, une très bonne journée à notre écoute.
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7: La météo pour ce mercredi 10 juin, le ciel est variable sur l'ensemble du pays, sous la fraîcheur en raison du vent du nord. De nombreuses averses circulent sur un large quart nord-est du pays. Le soleil, lui, résiste dans le sud-est, mais avec un mistral qui se renforce. Les températures pour ce mercredi matin, 11 degrés sur Brest et Cherbourg, 11 également pour Lille et Orléans, 12 à Strasbourg et Paris, 13 degrés pour Toulouse et Lyon, 13 également à Bordeaux, 14 à Biarritz, 17 pour Perpignan, 18 à Marseille et Nice et 19 à Ajaccio. Et pour ce mercredi après-midi, entre 16 et 18 degrés sur une moitié nord. Il fera 16 en Bretagne et en Normandie, 17 sur le Grand Est et sur les Hauts-de-France, 18 sur l'Île-de-France. Dans la moitié sud, entre 19 et 30 degrés. Il fera 19 à 20 sur la Nouvelle-Aquitaine, 21 degrés en vallée du Rhône et sur l'Occitanie, 27 sur la Corse et 24 à 27 sur le golfe du Lion et jusqu'à 30 degrés sur la Côte d'Azur.
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1: Bienvenue, vous êtes sur Vive FM, troisième journée de cette semaine. Nous sommes le 10 juin, bonjour.
2: Bonjour.
1: Ah, il y a une voix en plus. Bonjour Christian.
3: Bonjour.
1: Tu vas bien?
3: Bah ça va et toi?
1: Ça va très bien, bonjour Rémi.
4: Bonjour.
1: Et bonjour Kevin.
5: Bonjour.
1: Petit à petit, l'oiseau fait son nid. Non, parce que les autres jours, le lundi et mardi, on était trois pour démarrer, puis après des fois, les gens veulent revenir.
3: Ça y est, maintenant on va être éteint.
5: Voilà, on va être au complet là.
3: Presque.
1: Normalement, bah d'habitude, oui, le mercredi, oui. Toi, tu te mets là.
3: Oui, non, mais là, ça va, j'ai la patate.
1: Ah, c'est bien.
3: Puis en plus, tu mets du bon son depuis le début de la semaine, j'adore. Ça pète à mort, l'électro, ouais. Du rock. Tout.
1: Merci.
3: Après, on va mettre du slow, peut-être, non?
1: Non.
3: Non, on peut
1: tout. Peut-être aujourd'hui, je crois, on aura peut-être un petit. Tu sais, les musiques que tu aimes bien, un peu love.
3: Ah, ok, d'accord.
1: Slow.
3: Qui c'est qui veut danser avec moi?
1: Eh ben. Amy n'a toujours pas envie. Dans cette première heure d'émission de ce mercredi, je l'ai dit, non, mais on fait. Les Landry.
3: Bonne fête Landry.
1: Est-ce que les Landry ne serait... c'est pas ce qu'on met sur les murs là, on la mêle?
5: Ouais. C'est du Landry.
3: Ben, souvent c'est du cache-misère. Hein.
1: Je sais pas si les Landry sont des cache-misères, mais.
3: Ouais, bah écoute.
1: Non, bonne fête à eux en tout cas. On va parler des anniversaires de stars dans quelques minutes avec Christian pour l'éphéméride. On parle de quoi aujourd'hui?
3: Dans l'éphéméride, on va parler de deux humoristes et une chanteuse. Enfin, deux chanteuses parce qu'il y a une humoriste chanteuse.
1: Il y en a qui ont plusieurs casquettes.
3: Voilà, c'est ça. Et puis on va parler de 4 journées mondiales.
1: Oh là là, il y a du taf.
3: Il y a du boulot.
1: Il y a du boulot. L'actualité people va également arriver juste après la musique. Vous aurez l'instoring avec Christian. Ce sera quoi aujourd'hui?
3: Aujourd'hui, ce sera vrai ou faux.
1: Un petit vrai ou faux.
3: Voilà, insolite et citation comme d'habitude.
1: Un cache-misère, quoi. On est joué à Saint-Landry.
3: Non, mais là, le vrai ou faux, il est drôle.
1: Ah, bah j'espère.
3: Oui.
1: Vends-le. Ouais. Voilà. Okay,
3: non, mais si, ça va être bien.
1: Eh ben,
3: mais il faut attendre du monde encore.
1: Oui, tout à fait. C'est dans la prochaine demi-heure sur Vive FM, juste après l'actualité people. Tout à l'heure, vous aurez l'horoscope et le Mac du coin. Benjamin, Kevin et Philippe seront de retour. Le mercredi, c'est les petites histoires de Philippe et l'artiste du jour qui clôturera cette première heure d'émission. Voilà, tout ça. Dans moins de 10 minutes, vous allez bien évidemment vous mettre de bonne humeur, je dirais, avec un peu de musique. Vous allez écouter Canoë, c'est mélancolique.

0: Mélancolie cruelle qui arrive dans moins de 10 minutes sur Vive FM. Et voici tout de suite avec notre ami Christian l'éphéméride.
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0: L'éphéméride aujourd'hui, nous fêtons l'anniversaire de qui, Christian ?
3: Alors, on va fêter les 40 ans de l'humoriste et chanteuse Camille Lelouch.
0: Tout à fait, elle a interprété beaucoup de titres et je crois qu'elle a fait un télécrochet. Je crois, je me demande si c'est pas The Voice, mais il y a quelques années maintenant.
4: Oui, The Voice, oui.
0: Et donc, elle a collaboré avec Grand Corps Malade avec pour le titre Mais je t'aime.
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0: Christian adore les balades.
1: Non mais rigole pas, mais, non, mais grand pas. Corps malade, oui. C'est quand même le seul mec qui chante en parlant en fait.
0: Ben oui, c'est Islam.
1: Ouais, Islam. Ouais. Ouais, c'est un truc sur la télé aussi, ça, Islam, c'est un jeu. Ça,
0: ça a été aussi. Et y a, vous connaissez l'humoriste Redouane Bougueraba ou pas?
1: Oui, ouais. Ça me dit quelque chose, ouais.
0: Et vous savez que Grand Corps Malade a utilisé Redouane Bougueraba avant qu'il soit connu pour doubler un chanteur de raï avec qui il collaborait à l'époque.
1: Il me semble que j'ai déjà vu.
0: Et ah vous ouais. Tapez sur YouTube, vous avez la vidéo, hein, vous tapez comment il s'appelle, Grand Corps Malade. Oui. Je pense même que si vous rajoutez Redouane Bougueraba, vous allez le trouver. Et donc il se produit sur scène et en fait c'est juste une doublure. Le gars qui chante vraiment a dit non au dernier moment, ils avaient personne et il a appelé Redouane et c'est lui qui. Mais il joue le truc, mais c'est. Quand tu le sais, c'est drôle.
1: Et du coup, okay. Il avait senti la célébrité de.
0: Peut-être qu'il faisait déjà des premières parties à l'époque. Hein. Okay. Ça, je peux pas te dire. Hein. Voilà, c'était bon. La petite anecdote. Quoi d'autre?
1: On va faire l'humoriste, les 44 ans, Dissa Doumbia.
0: Ah, tout à fait. Hein, qui a été révélé, on va dire, publiquement.

0: J'ai vu une interview d'elle il n'y a pas longtemps, récente, hein, où elle exposait un petit peu ses petits problèmes financiers. Hein, ils avaient un peu oublié de payer les impôts il y a quelques années.
1: Aïe. Et
0: je crois même que... Que son cumé, c'est Jean-Jacques Debout,
2: ouais.
0: Qui aurait eu des ennuis avec la justice parce que justement il s'est un petit peu arrangé avec les impôts, hein, mais sans l'accord des impôts.
1: Et du coup, depuis, c'est assis.
3: Il a voulu mettre une.
0: C'est mauvais. C'est mauvais.
1: Oh non, c'est bon.
0: C'est très,
1: c'est
0: non,
1: bon.
0: Mais...
1: c'est très bon.
0: Enfin bon, voilà.
1: C'est très très bon.
0: Bon anniversaire à Chantal,
1: ouais,
0: quand même.
1: Ouais, bon anniversaire à Chantal. Mais juste pour info quand même, parce que j'ai une petite anecdote de cette semaine encore.
0: Il en a jamais eu autant.
1: Il y a un résident qui lui a demandé de mettre des musiques sur une clé USB.
0: Oui.
1: Donc elle l'a fait à la maison et ce qui est le plus drôle, c'est que c'est toute ma playlist.
0: Ah, des trucs chiants.
1: Ah non.
0: Ah,
1: mais quand j'écoutais les chansons, je dis c'est pas vrai, mais j'écoute ça dans ma bagnole.
0: Ah, là.
1: Et, c'est et le mec il doit avoir 90 ans.
0: C'est ça qui est assez étonnant.
1: Ah, dégoûté.
3: t'es plus vieux que ton âge.
1: Bon voilà. Bon, du coup on va faire les journées.
0: Ouais, on fait.
1: Alors, on va faire la journée mondiale de l'art nouveau.
0: Ouais.
3: L'art nouveau, ok.
1: Ouais, voilà. La journée mondiale du tricot. Tiens, ouais, on parlait d'anciens, du coup.
3: Ouais. Hein,
1: parce que le tricot, bon, maintenant, il y a même des jeunes, hein, qui le font, le tricot.
3: Ouais, limite, ça revient à la mode, ça.
1: Ouais, ça revient à la mode.
3: J'en connais qui en font et je me suis dit, mais d'où tu sors ça, quoi.
0: En activité un peu vieillotte, il y a Manon, quand même, qui est assez jeune, elle a 28 ans, je crois. Elle fait du point de croix.
1: Et ben,
2: moi, je fais du tricot avec ma fille.
0: Mais toi, t'as 45 ans.
2: 43.
0: Ah non, t'as dit avec ta fille.
2: Ouais.
0: Elle a quel âge?
2: 17.
0: Oh, tu l'as transmis,
3: c'est fou,
0: ça
3: revient à la mode, quoi. C'est...
2: Non, mais si,
0: les jeunes recommencent à se faire riche. Bah, ok.
1: Et tu sais, je vais faire une petite pub gratuite du coup, parce qu'en tournée cette semaine, j'ai croisé une voiture. J'ai croisé une voiture où est-ce que c'était marqué dessus livraison de laine à domicile. Ah, maintenant, il y a des livraisons de laine à domicile.
0: Bah, ça, je savais pas, tu vois.
1: C'est cool.
0: Oui, c'est super.
1: Oh, t'as rien à faire. Oh, attends, je vais faire livrer de la laine.
0: Mais j'ai jamais. De la laine. Oui, non, laisse ton haleine tranquille, s'il te plaît. Ne nous en livre pas.
1: Bon, la journée mondiale du bien-être.
0: Très bien, très belle journée.
1: Et puis enfin, la journée mondiale de la poupée.
0: Ah,
1: hommage à Jérémy.
0: Ah, Jérémy, la poupée gonflable.
1: Ouais,
0: sans
1: lui a fait un hommage.
0: Bah, même pas, parce que s'il la crève.
1: Ah ouais. J'aurais trop voulu être une petite souris être là ce jour-là.
0: T'as déjà une petite.
1: Non, la tête qu'il a dû faire.
0: Ah bah il nous l'a mis sur le groupe WhatsApp qu'on a.
1: Ah c'est génial.
0: C'est génial.
1: Voilà Axel.
0: Merci Christian pour cette chronique incroyable. On se retrouve dans quelques instants sur VFM avec toi encore Christian. Ah oui, l'instant ring va arriver. Canoë avec Mélancolie Cruelle sur VFM côté son et l'horoscope et l'artiste du jour. On arrive tout de suite, bon mercredi.
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1: Bonjour à tous. Dans l'actualité People du jour, on parle de Gérard Darmon. Il renonce à un festival. En novembre 2024, l'affaire avait fait grand bruit. Le média Politi recueillait les témoignages de 9 femmes qui accusaient Gérard Darmon de violences sexistes et sexuelles. Et si le comédien âgé de 78 ans a toujours nié les gestes déplacés et les remarques graveleuses qui lui sont reprochées, il vient de prendre une décision liée à cette affaire. Il a en effet renoncé à présider le jury de la 43e édition du festival du premier film de la Ciotat qui se tiendra mi-juin. Un choix visant à préserver la sérénité de cette manifestation selon ses organisateurs. C'est le réalisateur Jean-Pierre Améris qui le remplacera. On se retrouve très vite avec d'autres actualités People.
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3: Vous êtes sur VF et merci d'être avec nous. Mercredi 10 juin, on écoute de la musique juste avant les boules de cristal. Maintenant, c'est l'instant ring qui arrive dans quelques instants. Mais juste avant, c'est la musique avec Canoë, c'est Mélancolie Cruelle qui arrive sur VFM.

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0: 7h-10h, bienvenue, vous êtes sur Vive FM. Et là, je dois faire une très longue phrase, le temps que Christian s'installe, mette son casque et se prépare. Mais pas dit, chie-moi dessus. Dis donc. On t'écoute pour le
3: vrai ou faux.
0: Oui, mais l'instant règle.
3: Ah, l'instant règle.
0: Le vrai ou faux, on t'écoute.
3: Oui, alors, la baleine a un pénis.
0: Toi-même.
3: De 2m50. Vrai ou faux?
4: Vrai.
5: Vrai.
0: Je pense que c'est vrai.
6: Ah, vrai.
5: On m'appelle souvent la baleine.
3: Oui, c'est vrai. Et encore, c'est au repos.
4: En deux mots?
0: Pas moi.
4: Baleine.
0: Oh!
3: Humiliant? Non. Enfin, sauf pour Oko.
0: Pourquoi?
3: Bah parce que c'est pas humiliant pour nous, mais non. Rocco, vu que c'est lui qui a la plus grande, effectivement, il doit.
5: Oh, ouais, pas tant, je crois qu'il est battu depuis longtemps.
0: Ah, il y a Adé Laurent quand même. Hein,
5: ouais, je sais pas plus grande, mais il y en a
4: non,
5: des
4: il
5: plus
4: a,
5: grandes.
4: Il a 27 en érection.
5: J'en vois souvent passer là. Dans...
6: 27, c'est beaucoup
4: Adé,
6: quand même.
4: Adé, il a. C'est mon pote. Hein.
0: Adé, je le vois tous les samedis soir.
5: C'est à lui que tu parles, Adé.
4: Ouais, ouais.
3: Bon, on fait la deuxième.
0: Excuse-nous,
4: Adé, il a 24 cm.
3: De quoi? 24 cm qui?
4: De chibre.
3: Toi?
4: Non, Adé, c'est pas moi.
3: C'est qui ça?
5: Adé
4: Laurent.
0: Mais c'est un acteur, c'est un acteur porno influenceur sur les réseaux sociaux.
3: Ah, je connais pas.
0: Mais si.
4: Mais il était à Saint-Quentin le week-end dernier.
0: Ouais, tout à fait.
3: Et il a 24 cm de loche.
0: Non, plus. Ah, si, 24, si.
4: Oui, c'est ça.
0: Et ben moi, je reconnais, il a 21.
3: Au repos?
0: Ah, oui. Non, au repos. Mais non, en activité, mais non.
5: En action, quand même.
3: Ok, d'accord.
0: Oh là là. Ensuite.
3: Dans une vie, on utilise 500 mètres de dentifrice. Vrai ou faux?
5: Dans une nuit.
3: Dans une vie.
5: Ok.
4: Ouais, minimum. Hein.
6: Vrai.
5: Amy. Ouais, vrai.
4: Ouais, je veux dire faux.
0: Question Axel. Quoi?
5: Vrai.
3: Vrai ou faux? 500 mètres de dentifrice dans une vie.
0: Eh ben non, enfin je dans une vie 500 mètres, ouais. J'espère plus.
3: Eh ben justement, t'as raison, c'est faux. Ouais. 900 mètres bah, et un peu plus si on est Ronaldinho.
0: Attendez, un peu plus
5: Ronaldinho.
0: Ronaldinho.
3: Ronaldinho. Ouais. Ronaldinho.
5: Ronald Chico.
3: Eh ben ouais. Mais non,
0: Ronald
3: mais...
0: Chico.
3: Ça, c'est en Yann. Moyenne. 12.
4: Il est rigolo. Hein.
0: Non mais en vrai, tu ferais du foot. Ouais. Ronald Chico. Chico Daniel. Chico Daniel. Non pardon, allez passez à la suite.
3: On met en moyenne 12 minutes à s'endormir, vrai ou faux?
0: Eh ben
4: ouais.
3: Hein?
5: Bon,
4: c'est vrai.
5: Ouais, moi je dirais oui, peut-être ouais, en moyenne.
6: Je dirais faux.
0: Moi je mets à peu près 1h30.
3: Ouais, et ben c'est faux. 7 minutes, c'est ce qui est aussi la durée moyenne d'un rapport sexuel. Ceux qui font les deux en même temps disent d'ailleurs à leur partenaire, si jamais je jouis, rêvez-moi que j'en profite.
4: Le mec, il a la moyenne partout.
3: C'est ça.
0: Ah bah, j'ai eu le bac, le permis avec la moyenne et je baise avec la moyenne. Pardon, excusez-moi.
3: Oh. En Floride, une loi interdit de faire l'amour avec un porc épique. Vrai ou faux?
0: Avec un porc, ça. Oui, épique, je ne sais pas.
5: Épique.
3: Non, épique. Hein, vrai?
6: Vrai.
5: Ouais, certainement. Ils sont tellement fous.
3: Je sens que la semaine dernière, on a eu une chronique comme ça, non?
4: Ouais.
3: C'est pas toi qui l'avais fait?
5: Si, avec des lois bizarres.
3: Ah bah oui, en plus. Bah donc c'est vrai. Pourquoi? Que c'est vrai et c'est très dangereux. En plus, vous êtes sûr de percer votre capote.
4: Ah oui.
5: Ouais, c'est sûr.
3: Et enfin, 5% des revenus du gouvernement russe provient de la vente de vodka. Vrai ou faux?
4: Bah, c'est vrai.
0: On doit en faire partie, hein. Des achats, du coup.
3: C'est vrai?
4: Bah oui.
3: Qu'est-ce que t'en penses, Amy?
6: Moi, je dirais que c'est vrai.
3: Eh ben non, c'est faux. Okay. C'est 10%. D'ailleurs, là-bas, l'ISF, c'est l'impôt sur le foie.
0: Ah, c'est bien, j'aime bien. J'aime beaucoup.
3: Voilà, on fait l'insolite?
0: On fait l'insolite.
3: Allez, l'insolite. Alors, on va en Turquie. Un joueur a tenté de réanimer une mouette touchée par un ballon. Vous l'avez vu, non?
4: Oui.
3: C'est passé aux infos, même dans les insolites de l'info.
0: Ouais.
3: En fait, il y en a un qui a tiré et la balle est partie en l'air, sauf qu'il a foutu en l'air une mouette. Il a quand même réussi à réanimer la mouette. Et voilà, en lui faisant un massage cardiaque. Et puis, bah, du coup, il a été applaudi par tous les supporters et tout le monde était content.
5: Il vécurerait beaucoup d'enfants.
3: Non. Par contre, du coup, le match, c'est fini au penalty.
4: Et tu sais qu'au divorce, ils ont fait mouette-mouette.
5: Mouette-mouette.
3: sans déconner, cette semaine, je crois que ma chronique, il défonce.
0: Ah non, bah, moi, j'aime beaucoup. J'aime beaucoup. Ouais.
5: On est.
3: Voilà. On fait la citation?
0: Allez, on fait la citation.
3: Allez, la citation. Pierre Desproges a dit, ce n'est pas parce que l'homme a soif d'amour qu'on doit se jeter sur la première gourde.
0: Ah ouais.
5: Elle est belle celle-là.
3: Elle est belle. Ah ouais. Elle sympa.
0: Oh, chez eux, je travaille ma chronique d'après. Regarde, j'ai l'ordinateur, j'ai mon ordinateur, il écrit ma chronique.
3: C'est, oh, bah, c'est cool.
0: Il est parfait.
3: ChatGPT.
0: Oui. Non, j'utilise autre chose. Ah, et bon. Il me met tout. Le ton que je dois avoir, c'est parfait. Bref, travaille un peu.
3: Bah, ouais, c'est, j'ai fini.
0: Ah, pardon, t'es là.
5: Eh bah, bravo.
0: T'as fait la citation ?
3: Oui, bah, oui. Je viens de la faire avec Pierre Desproges.
0: Elle était bien ?
3: Bah, attends, je vais la refaire du coup parce qu'elle était pas mal.
0: C'est Desproges.
3: Non, mais t'as pas.
6: Ouais,
0: mais,
6: proches, ouais.
0: Mais ça fait deux ans que tu dis Desproges, mais avec un moment donné.
3: Je dis ce que je veux. Bon, enfin, bref. Il a dit ce n'est pas parce que l'homme a soif d'amour qu'on doit se jeter sur la première gourde.
0: Ah,
3: elle est pas mal.
0: Bah oui, et puis moi, oui, très bien. Je prends. Voilà. Merci beaucoup.
3: Et voilà.
0: Allez, c'est parti. C'est l'horoscope qui arrive sur VFM. Bon réveil.

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1: Et en ce mercredi 10 juin, bonne fête aux Landry. Les Béliers, vous nourrissez des projets de formation ou d'évolution professionnelle.
2: Taureau, prenez le temps d'évaluer les risques.
3: Gémeaux, vous pourrez compter sur le soutien moral de l'être aimé.
4: Les Cancers, vous ressentez un sentiment de solitude que vous devez gérer avec finesse.
5: Les Lions, votre cercle amical risque de se montrer étonnamment distant.
6: Vierge, vous aurez droit

0: journée. Les Sagittaires, votre besoin d'amour et de tendresse se fait de plus en plus pressant. Capricorne, ne vous laissez pas influencer. Les Verseaux, ne vous emballez pas à l'idée de vous lancer dans des projets de grande envergure. Enfin les Poissons, l'avis de votre entourage risque de semer le doute. Bonne journée et à demain.
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2: Nous sommes le mercredi 10 juin sur Vive FM. C'est le Mac du coin, je vous explique pas ce qui se passe en off, bien évidemment.
3: Il y a les voisins qui font coucou.
2: Oui, et pas n'importe quel voisin. Je t'embrasse Loïc si tu nous écoutes à la radio, mais je ne suis pas sûr. L'équipe est là pour m'accompagner, est-ce que ça va?
4: Bah ouais, ça va toujours.
2: Ouais, on est en forme.
3: Ah ouais.
4: C'est une ambiance, c'est une ambiance.
3: Bon, tout est moustique.
2: Il y a Alex, il y a Lucas, il y a Kevin, il y a Fifi, on est bien, on est autour de la table.
3: Exactement.
2: En tout cas, on est là pour vous accompagner dans le Mac du coin. Et aujourd'hui, c'est mercredi, c'est l'histoire locale de Fifi. Et on est dans le moment de la Coupe du Monde et également la victoire du PSG en Ligue des Champions.
5: Et juste pour info, on a encore bousillé ma.
2: Apparemment, il y a une fin de match à Ternier. Mon cher Fifi.
4: Et oui. Alors vous allez dire, mais qu'est-ce qu'il nous fait aujourd'hui? Parce qu'une fois n'est pas coutume, je vais vous parler d'un fait divers récent. Je ne vais pas parler d'un truc qui a dû être il y a 50 ans, il y a 100 ans ou il y a 5000 ans. Non, un truc récent qui s'est passé il y a même pas un peu plus d'une semaine. Mais bien sûr, vous me connaissez, c'est pour faire un lien avec l'histoire. Donc il y a quelques jours, vous le savez, c'était la victoire du PSG en Ligue des Champions. Et Terrier n'a pas échappé à son lot de violence, où des jeunes se sont amusés à brûler des voitures, tiens, juste devant le commissariat. Ah, peut-être attendait-il la victoire du Prémontré Saint-Gobain. Ah, alors je me suis demandé, est-ce que vivre à Terrier a toujours été un long fleuve tranquille, ou bien est-ce qu'il y a eu aussi des scènes de violence dans le passé? Alors, dans l'histoire, les conflits sociaux n'ont pas été tendres. Rappelez-vous d'une ancienne chronique où je vous parlais de la grève des cheminots à Ternier en 1910 qui s'était terminée dans la violence de deux locomotives qui se percutent. C'était pas mal, ça. Il y a aussi des crimes de bande. Au début du XXe siècle, on appelait les Apaches des bandes criminelles, principalement à Paris, qui étaient célèbres pour leurs assassinats au couteau. Et bien, en 1922, aussi à Ternier, la gendarmerie de Ternier a réussi à capturer un Apache qui attaquait les gens au couteau pour leur voler leur argent. Il y a aussi des crimes d'amour. En 1921, dans la cité des cheminots, une femme tue son mari de 3 coups de revolver. Profitant des absences de son mari, chef de train, la femme faisait venir son amant. Mais le mari, rentrant brusquement, monta dans sa chambre et surprit son rival caché dans la ruelle du lit avec des couvertures, et dont les pieds dépassaient, et le frappa. Alors la femme revint avec un pistolet et fit feu à 3 reprises à bout portant. Voilà comment on aime vivre à Ternier. Il y a aussi des crimes de bande. En 1922, à la suite d'une dispute entre les Algériens et les Marocains, des coups ont été échangés, puis les revolvers ont fait leur apparition, de part et d'autre. Un Marocain est tué et un autre grièvement blessé. 20 personnes incarcérées. Et il y avait aussi des crimes, des drames familiaux. En 1955, un cultivateur près de Ternier éventre son fils de 5 coups de couteau. Parce que le jeune homme voulait protéger sa mère, battue, parce qu'elle avait pris de l'argent de la caisse commune. Et en 1936, il y a un écrivain Louis Cadard, qui a même écrit un roman où un meurtre est commis dans le train Cologne-Paris au moment où il arrive en gare de Ternier.
2: Pourtant, on dit tout le temps que c'était mieux avant, mon cher.
4: Oui, mais là, c'est pas le cas, là, parce que la violence, elle a toujours existé. Rappelez-vous ma chronique de Noyon sous Louis XIV, c'était encore avant, ouais. Où on passait sa vie entre émeute et guerre. Non, en fait, ce qui est différent, c'est pas qu'il y a plus ou moins de violence, c'est que dans le monde d'avant, la violence avait un but. À voler de l'argent, défendre sa famille, se débarrasser d'un mari gênant. Alors qu'aujourd'hui, on a affaire à une violence sans raison. Mon équipe de foot a gagné un match, je brûle des voitures et dévalise les magasins. Tout est prétexte pour saccager ou piller. Et ce que je dis, c'est que quand toute parole est interdite, le seul discours qui nous reste, c'est la violence. Mais quand même, je vais vous laisser sur une petite note d'espoir, les amis, parce qu'il faut apprendre à parler, à se parler. Donc, je voulais vous citer juste cette chanson de Demis Roussos. 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

0: c'est beau, que c'est beau en tout cas. Très beau discours, parce que c'est bien vrai ce qui s'est passé il y a quelques jours en plus, dû à la finale de Ligue des Champions dans les rues de Paris, mais même partout en France, je dirais. On ne cautionne pas, c'est vraiment absurde. Voilà.
1: Il tombe une drache là.
0: Oui. Ouais. Il pleut. Heureusement qu'on fait pas l'émission en extérieur, je vous le dis. Hein. Parce que Fifi, il serait déjà en slip.
1: Non, en couche.
2: En couche. Voilà.
0: Merci, mon cher Fifi, pour cette histoire locale qui s'est passée à Ternier. Et oui, parce qu'en plus, il y a eu des choses qui se sont passées à Ternier ce soir de finale de Ligue des Champions que l'on ne cautionne pas. Bien évidemment. Je l'ai rajouté. Allez, on va se faire une petite pause et dans un instant, je vous fais un petit vrai ou faux sur des braquages, des crimes absurdes, des anecdotes absurdes.
1: On doit dire si c'est vrai ou faux.
0: Exactement.
3: Ah, oui. Voilà. À tout de suite.
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3: Bonjour. Tennis, après avoir perdu 7 des 10 matchs qu'il a disputés lors de la saison sur terre battue, dont 5 d'affilée, pour finir, Corentin Moutet a débuté la saison sur gazon hier, du côté de Stuttgart où il avait atteint les 8e de finale l'an passé. Il a hérité pour son entrée en lice de Nick Kyrgios, finaliste de Wimbledon 2022. L'Australien faisait son grand retour à la compétition 5 mois après son dernier match sur le circuit ATP à Brisbane, et c'est lui qui s'est imposé sur le score de 6-3, 6-4 en 1h13. Cyclisme, maillot jaune depuis la première étape du Tour Auvergne-Rhône-Alpes dimanche dernier. Alex Baudin s'est arraché lors du contre-la-montre par équipe remporté par Visma Leasebike hier. Il conserve la tête du classement général. Paul Sexas pointe à une minute du leader. Football, Mason Greenwood est tout proche de quitter l'Olympique de Marseille selon les informations du Corriere dello Sport. D'après le média italien, un accord entre l'entourage du joueur et l'AS Rome aurait été trouvé pour un salaire avoisinant les 4 millions d'euros par an, bonus inclus, un salaire qui augmentera au fil des 5 saisons prévues dans le contrat. De son côté, Pierre Sage s'apprête à relever le premier défi de sa carrière à l'étranger. Le technicien de 47 ans, arrivé au Racing Club de Lens en juillet 2025, a choisi de tourner la page dès ce marché des transferts estival. Après une seule saison passée sur le banc des 100 et or, le coach quitte l'Artois. Un départ qui intervient pourtant au terme d'un exercice convaincant. Pierre Sage a marqué les esprits la saison dernière, allant jusqu'à soulever la Coupe de France avec Lens. Les plans initiaux ont changé pour les Jeux d'hiver prévus dans les Alpes françaises en 2030. Alors que Nice et son alliance Riviera devaient accueillir les tournois de hockey sur glace, l'opposition du nouveau maire de la ville, Éric Ciotti, a poussé le comité d'organisation à revoir la carte des sites. Alors que Paris était candidate pour accueillir les hockeyeurs à l'Accor Arena et à l'Adidas Arena, le choix de maintenir les épreuves sur le territoire des régions Auvergne-Rhône-Alpes et Provence-Alpes-Côte d'Azur a été privilégié. Ainsi, Lyon devrait finalement accueillir l'ensemble des épreuves sur glace. C'est la fin de ce Flash Sport. Une très bonne journée à notre écoute.
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4: Bonjour à tous. Aujourd'hui, gros plan sur Jennifer Ayash. Jennifer Ayash, la Gwen Stefani française. C'est la chanteuse, fille de la comédienne Chantal Lobby, avoue son admiration pour la star américaine. Elle suit néanmoins sa propre trajectoire. Batterie à l'âge de 9 ans, guitare et piano à l'âge de 13 ans. Jennifer Ayash part aux États-Unis à 14 ans, fascinée par la chanteuse du groupe No Doubt. Elle y découvre aussi les sonorités swing des années 50. De retour en France, Jennifer Ayash enchaîne les maquettes et rencontres par l'intermédiaire de sa maman, Michelle Giovanetti, avec qui elle fonde le groupe Superbus en 1999. Le premier album Aero Musical impose le ska punk et consacre Jennifer en leader de charme. Le second opus, Pop and Gum, s'inspire des influences de la culture surf. La troisième flirte avec la frontière électro et le dernier en date, baptisé Lova Lova, décline l'atmosphère du Crazy Horse. En 2010, une compilation couronne les 10 ans de carrière du groupe. Jennifer Ayash n'est toutefois pas du genre à se laisser enfermer dans un unique exercice de style, comme en témoigne son interview dans un magazine où elle affirme avoir déjà eu une aventure avec une fille. Jennifer Ayash multiplie ainsi les collaborations musicales extérieures. En 2007, elle signe un duo avec Marc Lavoine. En 2009, elle participe à l'écriture de deux spectacles musicaux, Scooby-Doo et Les Pirates Fantômes. En 2010, nouveau virage, Jennifer Ayash compose deux titres de la comédie musicale de Kamel Wally, Dracula l'amour plus fort que la mort. Dans ce contexte, rien d'étonnant à ce que Jennifer Ayash annonce qu'elle fait une pause avec Superbus. Elle développe actuellement le groupe Wanderama, qu'elle coproduit en collaboration avec le compositeur-arrangeur Greg Avou. On se retrouve très vite avec d'autres infos.

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3: Bienvenue tout le monde, merci d'être là. C'est Vive FM, il est 8h. Une deuxième heure commence, une deuxième heure qui débute sur Vive FM avec la suite de cette émission, la suite de cette matinale avec encore, il reste encore 2h, hein, 2h de rire ensemble avec la chronique de GG qui va arriver juste après les infos, la météo, c'est les trucs et astuces de notre ami GG. Il y aura également évidemment l'instant de Manon dans quelques instants et plein d'autres surprises. Les infos, la météo, tout de suite, bon réveil.
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0: Bonjour à toutes et à tous. Commençons par un événement très important, la nuit du handicap. On n'en parle pas assez, la rencontre est une fête. Le Hara de Compiègne vous propose, au bout de 15h à 20h, une grande soirée, une grande fête. Une matinée à ne manquer sous aucun prétexte. Pour plus de renseignements, www.nuitduhandicap.fr. Si vous êtes amené à soutenir les handicapés rattachés au ministère des Solidarités, de l'Autonomie et des Personnes Handicapées, géré par Henri Boutignon, le président, le fondateur également de cet événement pour la 7e édition, nous vous invitons cordialement à venir nous rejoindre. Les trottinettes électriques, la ville de Ternier siffle la fin de la récré, verbalisera les infractions. Face au non-respect du code de la route, les utilisateurs d'engins de déplacement personnel motorisés et de cyclomobiles légers, la ville rappelle la réglementation et veut du changement. Magnifique événement également, Saucleur, ils mettent en valeur les trésors du musée de la Résistance et de la Déportation de Ternier. Après des années de travaux, le musée de la Résistance et de la Déportation devra bientôt rouvrir ses portes. Deux Saucleurs travaillent actuellement sur les supports qui mettront en valeur les collections. Un métier nécessaire mais méconnu. Depuis plusieurs semaines, Jérôme Lespester et Joseph Morisseau se sont donc installés au centre des archives et bibliothèques départementales de l'Aisne, où ils exercent un métier discret. Pourtant essentiel, ils sont Saucleurs. Tentative de cambriolage sur le site de Fapago, une suspecte retrouvée cachée plusieurs heures après les faits. Cette tentative à gauche, une jeune femme a été retrouvée blessée et cachée à proximité du site industriel visé. Elle a été placée évidemment en garde à vue et l'enquête se poursuit. Affaire à suivre. Fut obtempéré entre Ternier et l'affaire, un scooter volé retrouvé. Le conducteur placé en centre éducatif fermé, une simple patrouille de police qui a débouché sur une double course poursuite. L'interpellation de ce jeune déjà bien connu des services de police. À Bohain, en Vermandois, une première édition réussie pour le mégoton citoyen. Une opération donc citoyenne qui a mobilisé élus, bénévoles autour d'un objectif commun, lutter contre la pollution des mégots. Un rendez-vous que la municipalité envisage déjà de renouveler. Une caissière porte plainte pour agression contre un client du supérieur de Tourotte, vendredi dernier en plein rush. Cette hôtesse de caisse aurait été victime d'une agression physique par un client âgé de 87 ans. Une plainte a donc été déposée en gendarmerie. Votre météo en ce 10 juin à Compiègne, le temps deviendra plus incertain en cours de journée. Les températures seront comprises entre 8 et 17, 3 centigrades en dessous de la moyenne. Ciel très nuageux devenant plus variable, pas de pluie pour le matin. 17 degrés ressenti, 20 de nombreux nuages, mais aussi quelques belles éclaircies. Une possibilité d'averse tout de même en fin d'après-midi pour 35%. L'instabilité se développera en cours de journée à Laon, La Fère et Saint-Quentin. Les températures évolueront entre 9 et 17. Une situation assez correcte, très nuageux avec de courtes éclaircies le matin. L'après-midi ressenti 19 sous l'influence du soleil, 17 tout de même de nombreux nuages, mais aussi quelques belles éclaircies. Quelques averses faibles à 50%. Noyon et Chenille, le temps deviendra plus incertain également. 8 à 17 degrés annoncés. Ciel très nuageux, variable. Pas de pluie pour le matin pour 8 degrés. L'après-midi ressenti 19 pour 17. Ciel très nuageux devenant plus variable. Possibilité d'averse à 45%.
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3: Bonjour, l'enquête sur le harcèlement à l'école rend ses conclusions. Quelques 3% des écoliers, 4% des collégiens, 2% des lycéens se déclarent victimes de harcèlement scolaire. Selon l'Éducation nationale, les garçons sont autant concernés que les filles. D'importants écarts ressortent selon les filières au lycée. La mort de Liana est un échec pour la gendarmerie, a déploré hier soir sur TF1 Hubert Bonneau, directeur général de la gendarmerie nationale. Plus tôt dans la journée, le ministre de l'Intérieur, Laurent Nunez, a demandé aux policiers et aux gendarmes de prioriser les affaires de violence sexuelle sur les mineurs. 4 syndicats de la SNCF appellent à une grève ce mercredi. Des perturbations importantes sont à prévoir sur le réseau, avec en moyenne un TGV sur 3 annulé, un inter sur 2 et un trafic régional fortement perturbé. Ce mouvement social a été lancé pour réclamer un moratoire sur l'ouverture à la concurrence, une libéralisation du transport ferroviaire européen à l'œuvre depuis 2021. Les syndicats qui demandent aussi une revalorisation des salaires. salaire. Donald Trump promet de répliquer après que les Iraniens ont abattu un hélicoptère américain qui patrouillait au-dessus du détroit d'Ormuz. Les deux pilotes sont en sécurité et indemnes, selon le président américain. De son côté, l'armée israélienne a mené des frappes sur la ville de Tir dans le sud du Liban, où au moins 8 personnes sont mortes. 6 pays, dont la France, ont annoncé des mesures dénonçant l'intensification de la colonisation et des violences en Cisjordanie. Pour sa part, la France interdit d'accès à son territoire à Bezalel Smotrich, ministre des Finances israélien d'extrême droite, mais aussi 4 responsables d'organisations de colons et 21 colons violents. C'est la fin de ce flash, une très bonne journée à notre écoute.
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4: La météo pour ce mercredi 10 juin, le ciel est variable sur l'ensemble du pays, sous la fraîcheur en raison du vent du nord. De nombreuses averses circulent sur un large quart nord-est du pays. Le soleil, lui, résiste dans le sud-est, mais avec un mistral qui se renforce. Les températures pour ce mercredi matin, 11 degrés sur Brest et Cherbourg, 11 également pour Lille et Orléans, 12 à Strasbourg et Paris, 13 degrés pour Toulouse et Lyon, 13 également à Bordeaux, 14 à Biarritz, 17 pour Perpignan, 18 à Marseille et Nice et 19 à Ajaccio. Et pour ce mercredi après-midi, entre 16 et 18 degrés sur une moitié nord. Il fera 16 en Bretagne et en Normandie, 17 sur le Grand Est et sur les Hauts-de-France, 18 sur l'Île-de-France. Dans la moitié sud, entre 19 et 30 degrés. Il fera 19 à 20 sur la Nouvelle-Aquitaine, 21 degrés en vallée du Rhône et sur l'Occitanie, 27 sur la Corse et 24 à 27 sur le Golfe du Lion et jusqu'à 30 degrés sur la Côte d'Azur.
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5: Quel plaisir de se retrouver du lundi au vendredi, c'est la matinale, 7h-10h, merci d'être là, on est mercredi 10 juin, bonjour.
6: Bonjour.
5: Bonjour Christian.
6: Bonjour.
5: Bonjour Kevin.
7: Bonjour.
5: Et bonjour Amy.
8: Bonjour.
5: Ça va bien là?
8: Ça va.
5: Eh ben tant mieux, hein. On est prêt à faire passer une bonne journée aux gens qui nous écoutent. Et aujourd'hui on fête les Landry, je vous l'ai dit tout à l'heure.
6: Bonne fête, bonne Landry fête.
5: Voilà.
6: Cache-misère. On avait passe-partout, maintenant on a cache-misère.
5: Cache-misère parce que voilà, parce que Landry.
6: Bon, voilà, c'est ça.
5: C'est super. C'est, voilà. Il y a l'agenda qui arrive dans moins de 10 minutes sur VFM. C'est Caro qui vous donne toutes les idées sorties à ne pas manquer, à ne pas louper cette semaine, bien sûr. Avec aujourd'hui, on va faire un petit top. Non, c'est mon petit billet d'humeur. Ah. Mais je ne l'ai pas encore trouvé. Donc.
6: Allez, cherchez. Prenez vos téléphones, cherchez le petit top.
5: Ce sera mon petit billet d'humeur dans quelques instants sur VIF. Dans la prochaine demi-heure, en tout cas. Et l'horoscope ainsi que la mémoire sport avec Guillaume. Ça va arriver juste après sur VFM. Côté son, on va également s'écouter la célèbre Belge. La belle Belge. Enfin, c'est Angèle avec What You Want sur Vive FM. Eh oui, un excellent titre qu'elle produit avec Justice, le groupe de DJ. Et ça arrive dans moins de 10 minutes sur Vive FM. Voici aussi, là, dans quelques secondes, on va parler santé avec toi, Amy. Quel est le sujet aujourd'hui?
8: Ce sera un vrai faux santé.
5: Vrai faux santé pour la chronique Santé Bonheur. Et côté, on va parler d'hygiène, hein, pour les trucs et astuces de Jérémy. Mais sans Jérémy, c'est moi. Ben voilà,
6: sans savon.
5: Et sans savon. Sans chemise. Voilà. On parle d'hygiène tout de suite.
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5: En ce mercredi 10 juin, on parle d'hygiène. 3 astuces, on va parler d'un gommage doux. C'est pas ce qu'il entend par un gommage doux. Il vous faut donc 2 cuillères à soupe de sucre, 1 cuillère à soupe de coco et 1 cuillère à café de miel. Vous mélangez le tout et vous avez un gommage. Du visage, du coup.
8: Du corps, ça enlève les poils incarnés et les peaux mortes.
6: Waouh, c'est de coller.
5: Là, ce que je viens de te dire là.
8: Ouais.
6: Okay. Après, tu vas te balader dans la...
8: Non
6: mais j'allais dire tu te nettoies pas et tu vas dans la cour avec le soleil, tu vas voir, c'est génial. Les gars, ils adorent. Après tu vas voir le gommage.
7: Tu rentres pour souffler après.
6: Tu vas voir un beau masque.
5: Si quelqu'un vous voulez vous faire sucer, attendez, vous voulez vous faire sucer le sang. Calmez-vous. Un bain relaxant. Il vous faut 200 ml de lait dans lequel vous allez ajouter 5 gouttes d'huile essentielle de lavande et 2 cuillères à soupe de bicarbonate.
6: Ah.
5: Et vous foutez ça dans votre bain et c'est censé vous relaxer.
6: Ok, et avec tu sors tout blanc du coup?
5: Ah bah je sais pas.
6: Parce que souvent le bicarbonate ça rend blanc. Du coup.
5: Okay.
6: Bah, ça blanchit.
5: Moi je connais l'eau rend blanc, mais après.
6: Ouais.
7: Voilà. Du coup on met du lait dans son bain.
5: Bah ouais.
7: Avec une poignée de Kellogg's et puis. Vous déjeunez en même temps.
5: Allez, c'est parti.
6: Et si tu pètes dedans, ça va être du choc à pic.
5: C'était l'instant gag.
6: C'était l'instant gag.
5: Vous voulez un visage tonique? 100 ml d'eau de rose. C'est quoi l'eau de rose? Je sais pas.
8: Si, c'est de l'eau parfumée.
6: Bah, à mon avis, c'est quand tu prends une rose, tu la presses et puis ça fait de l'eau de rose.
8: Alors, c'est des pétales de rose que tu fais infuser dans de l'eau et puis ça.
5: Eh ben, d'accord. Oui. Vous y ajoutez dans ces 100 ml d'eau de rose une cuillère à soupe de vinaigre de cidre, 5 gouttes d'huile essentielle de théier ou de théier, ouais, théier. En tout cas, moi je
6: l'ai. À mon avis, ça vient de théier, hein, je pense.
5: Mais non. Et vous foutez ça sur votre tête et vous aurez un visage tonique.
8: Ok.
6: Voilà, c'est ça.
5: Voilà.
6: C'est pas mal.
5: Un petit vrai ou faux sur la santé.
8: Alors Christian, vrai ou faux, une personne peut avoir une pneumonie sans forte fièvre?
6: Ah oui.
8: C'est vrai, ouais. Certaines pneumonies peuvent être fébriles, surtout chez les personnes âgées ou fragiles.
5: Ok.
8: Kevin, les reins participent à la régulation de la tension artérielle?
7: Non.
8: Alors c'est vrai, les reins jouent un rôle important dans l'équilibre de l'eau, du sel et de la pression artérielle. Axel, les UV traversent les nuages?
5: Les
8: Oui, c'est vrai, on peut attraper un coup de soleil même par un temps couvert.
5: Bah oui, ça j'ai déjà eu en plus.
6: Bah, en Bretagne, ça arrive souvent.
5: Ouais. Bah oui.
6: Non, mais ça m'est arrivé, rigole pas. Ça m'est arrivé.
5: C'est dommage, tu pars en vacances deux fois tous les 10 ans, mais bon. La suite.
8: Christian, vrai ou faux, le cerveau traite la douleur, mais son tissu lui-même possède très peu de récepteurs douloureux.
6: Non, c'est faux.
8: Non, c'est vrai.
6: Oh, bah, mytho. Ouais, vas-y, du coup.
8: Voilà, c'est vrai.
6: Ah, d'accord, ok.
8: Kevin, le manque de sommeil peut modifier la glycémie?
7: Oui.
8: C'est vrai, le sommeil influence plusieurs hormones liées au métabolisme. Axel, oui. Le foie peut se régénérer partiellement?
5: Partiellement, oui.
8: Ouais, c'est vrai, il possède une grande capacité de régénération.
5: Tant mieux, vu ce que je consomme. Ensuite.
8: Christian, une embolie pulmonaire peut être confondue avec une crise d'angoisse?
6: Oui.
8: Ouais, c'est vrai, elle peut provoquer essoufflement, oppression, tachycardie, anxiété intense.
5: Mais il y en a une qui fait mourir quand même. Hein.
6: Oui, bah, les deux aussi, hein, parce qu'une belle crise d'angoisse, excuse-moi, mais.
5: Bah, t'en as tous les jours, tu vas bien.
6: Le SAMU n'a jamais trop dit ça.
8: Kevin, le cœur fonctionne grâce à des signaux électriques?
7: Oui.
8: C'est vrai. Donc le rythme cardiaque dépend d'une activité électrique coordonnée.
5: D'accord, il y a EDF en nous ou pas? Non, enfin, il y a un abonnement, quelque chose? Ok.
8: Et puis pour finir, Axel, un AVC peut parvenir sans paralysie?
5: Ah oui.
8: Ouais, il peut parfois provoquer des troubles du langage, de la perte de la vision, des vertiges ou de la confusion.
5: Oui, c'est pas forcément justement la paralysie. Ça fait partie des symptômes, mais il n'y a pas que ça. Et il n'y a pas un espèce d'acronyme de lettres là qu'il faut faire pour.
6: Siffler?
5: Je sais pas, j'ai vu ça dans Dr House moi après.
6: C'est
5: donc,
6: pas siffler du coup aussi?
5: J'entends.
6: Le fait de savoir si tu es en train de faire un AVC ou pas,
5: je ne sais pas.
6: Il n'y a pas un système pour dire tu siffles longtemps ou 10 secondes et si tu n'y arrives pas, c'est que effectivement tu as peut-être un AVC qui arrive.
8: Alors là, je ne sais pas du tout.
5: Bah écoute, là, je ne peux pas t'aider, je n'ai pas les informations. Mais merci en tout cas pour nous avoir renseigné sur tous ces petits domaines de santé. Hein. L'agenda va arriver sur Vive FM. Angèle, What You Want également avec Justice, mon petit billet d'humeur. Je vais vous parler d'un petit top. Je pense que je vais vous parler d'un top 5 des musiques qui rendent heureux. Ça a été prouvé scientifiquement par des auditeurs. Et bien, je vous en parle dans moins de 10 minutes sur Vive FM. L'horoscope et la mémoire sport arrivent également tout à l'heure. Bonne matinée, bon réveil.
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2: 7h-10h, nous sommes le mercredi 10 juin et voici tout de suite la rubrique de Caro. C'est l'agenda tout de suite.
3: Mercredi 10 juin, alors du côté de Saint-Quentin, à l'école municipale d'art Marie-Quentin de la Tour, il y a un atelier Bouchou ce matin de 9h à 12h15. Sinon, du côté de Noyon, à la médiathèque, j'ai un atelier matinée des petits lecteurs de 10h15 à 11h15. Du côté de l'office de tourisme, ce matin sur Saint-Quentin, il y a une démonstration d'Ikebana à 10h30. Sur Saint-Quentin, je vous propose un rendez-vous devant l'office de tourisme pour une visite guidée du palais de Fervac à 14h. Sur Saint-Quentin, toujours à la médiathèque et Guy de Maupassant, un atelier autour du voyage à partir de 14h30. Sur le parc d'Ille, un atelier tri à partir de 14h30 également. Du côté de Tracy, au foyer rural, un cours de self-défense à partir de 15h. Toujours sur Saint-Quentin, une autre visite guidée. Alors, office de tourisme également, sur les hauteurs de la basilique à 16h. À Coucy-le-Château, ce matin, il y a un pique-nique familier, un atelier de jardinage de 10h30 à 11h30 au domaine Moyen-Brie, bâtiment L. À l'abbaye de Vauclair, il y a une visite du jardin des plantes médicinales. Rendez-vous devant le pavillon Valise Clara. Et sur Chauny, je vous propose un atelier de bougies, cire d'abeille et fleurs séchées. Le rendez-vous est à 14h au bureau d'information du tourisme de Chauny. Et écoutez, belle journée à vous et je vous dis à demain.
2: Merci Caro pour l'agenda de ce mercredi. On te retrouve demain pour les autres dates de sortie à retenir. La musique tout de suite sur Vive FM. On se réveille avec j'ai oublié ce qu'il fallait. Angèle, c'est What You Want sur Vive FM. Bonne matinée à tous et bon réveil.

0: Angèle avec Justice.
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0: Bienvenue, vous êtes sur Vive FM, on est ensemble jusqu'à 10h. Ça va tout le monde?
2: Ça va.
0: Pourquoi tu ris?
3: Je sais pas, j'ai rien facile ce soir. Ce matin. Je suis fatigué toujours.
0: Tu es fatigué. Bah justement, garde un petit peu d'énergie pour cette petite chronique. On va s'intéresser aux phrases dites au hasard.
4: Ok.
0: Vous voyez de quoi je parle?
3: Ouais.
5: Non.
0: Non, c'est-à-dire les phrases, tu vois, c'est un moment donné, tu croises quelqu'un et tu... Eh bien, apparemment, c'est une chronique qu'on va faire à trois. On a l'habitude, il ne sert à rien, de toute façon.
4: Ah, il s'est vengé.
0: Par contre, vous auriez dû. Si je suis bon, vous vous retournez et puis.
4: Ah oui, on peut faire ça. Ouais.
0: Non, parce que j'ai besoin de vous pour.
5: Faire The Voice.
0: Ou alors vous commencez tout de suite et puis après. Les phrases.
3: Ça ne plaît pas.
0: Pardon, je suis filmé. Non, les phrases qu'on dit au hasard.
3: Oui.
0: Dans une situation, vous discutez avec quelqu'un, vous ne savez pas quoi dire. Ou tu sais, les phrases un petit peu. Le ça va, par exemple.
5: Ouais.
0: Tu vois pas? Le ça va.
4: Ouais, quand on sait pas quoi dire, voilà, on lance une phrase.
5: Ça, c'est instinctif.
0: T'as des idées ou pas, toi?
5: Pas pour l'instant, fais le tour. J'arrive.
4: Bon, des fois, quand il n'y a pas un bruit, j'ai qu'est-ce que c'est?
0: Oui, oui.
5: Ah ouais, suis le qu'est-ce que c'est?
0: Mais non, mais quand vous êtes sérieux avec quelqu'un, le ça va, c'est ça va, toi?
5: Là, le pire, c'est quand tu dis ça à quelqu'un qui va perdre quelqu'un, tu vois.
3: Bah, je croyais que t'avais pas d'idée.
5: Salut, ça va?
0: De quoi?
5: Bah, quand tu sais que quelqu'un a perdu quelqu'un.
4: Oui. Quand j'arrive dans un cimetière, je dis ça va?
5: Tu montes ce soir?
0: Il y a un top 5 qui est tombé des phrases les plus dites au hasard et en cinquième position il y avait le ça va.
5: D'accord, okay.
0: Voilà. J'ai pas compris votre vanne, vous.
3: Il arrive dans un cimetière et on dit ça va et moi je lui dis calmez-vous. En rapport avec la vidéo à Botin.
0: Du coup faut resituer aux auditeurs, leur expliquer qu'effectivement après le festival on a eu la chance de monter sur scène,
4: voilà,
0: de faire nos stars et il y avait effectivement plus personne, c'était vide, mais Kevin s'est quand même pris d'une une star.
4: Voilà, j'ai essayé de voir ce que ça faisait d'être une star.
0: Bah tout à fait. T'as une idée, Amy, toi? Non,
6: j'aurais dit quoi de neuf ou...
0: C'est pas loin de peut-être. On a en quatrième position, pas trop dur le lundi.
5: Oh là, c'est trop nul.
4: Tu sais pas quoi dire, ça c'est aux collègues.
0: Bah ouais.
4: Ça va, pas trop dur le lundi.
0: Et surtout un bon appétit en numéro 3 à quelqu'un qui est déjà en train de manger.
3: Mais sinon t'as les phrases sur la météo.
0: En fait je vous donne le top pour vous donner les idées, donc allez-y. La météo, merci.
3: Faut qu'on trouve.
4: C'est beau.
0: Sinon quand tu rencontres quelqu'un, on se fait un café un de ces jours.
3: Un de ces quatre.
0: Ouais. Ou un de ces quatre.
5: Tout en espérant, j'espère qu'il viendra pas.
0: Ouais.
4: On se tient en jus.
0: On se tient en jus.
4: Mais ça en fait partie, ça, non?
5: Je le dis tout le temps.
0: Ouais, mais toi, le problème, c'est que tu nous tiens vraiment en jus, quoi. Ouais. Toi, tu rappelles, toi.
5: Il tient tous les jus.
0: Ouais, c'est fou. Et en première position, on a. Il faut qu'on se voit. Voilà, c'est tout.
3: Faut se faire un truc.
0: Faut se faire un truc,
4: on
0: s'appelle.
4: Se dit quoi?
0: Mais sinon, après, t'as les phrases un peu de caca, on s'appelle, on se fait une bouffe, ou pour les bofs, on s'épile, on se fait une touffe. Comme ça, c'est des phrases à toi, ça?
5: Non,
0: on s'épile, on se fait une touffe.
5: Pas, non, mais je connaissais même pas ça.
0: Oh, sous.
5: Ah. Oh, non.
0: Voilà, d'autres idées, non? Pas lieu.
4: Bah,
0: ce sera la chronique la plus courte de la radio. Merci beaucoup. Ben,
3: attend, d'habitude,
0: vous vous retournez.
5: T'aurais pu aller jusqu'à 10.
0: Il y en a pas à 10, il m'en a donné que 5. Moi, j'y peux rien. C'est...
4: Prochaine fois, tu demandes à un de tes chroniqueurs.
0: Ouais,
3: bon, bah allez, salut.
0: Bon, bah après, toi, quand tu donnes 3, saviez-vous, je te dis rien. Donc, on y va, c'est comme ça. Bon, puis lui, on n'en parle pas. Des fois, il parle africain, on comprend rien. Il nous donne des mots.
3: Ça arrivait une fois, j'ai essayé.
0: T'as essayé.
4: Non, mais peut-être que quand tu vas nous donner tes exemples, du coup, ça va nous donner.
5: Ouais, vas-y, donne un exemple.
4: C'est ce qu'on dit, tu vois.
0: Je viens de vous en donner 5.
5: Non, ça c'est les réponses de ton ordi. Les réponses à toi, c'est quoi?
3: Vas-y, dis.
4: Toi, qu'est-ce que tu dis quand tu sais pas quoi dire?
0: Je sais toujours quoi dire.
3: Bah vas-y,
4: vas-y. T'as toujours le mot pour
3: répondre. Avec les réponses devant toi, vas-y.
0: Non mais j'ai déjà tout dit dans mes réponses.
3: C'était qu'à top 5.
0: Ah oui?
3: Parce qu'en plus, c'est pépouze chez toi.
0: Bah non, c'est surtout que je comptais sur vous, mais bon.
4: On n'a pas entendu Amy, moi. Amy,
5: tu dis
6: toi. Je l'ai dit tout à l'heure.
3: Si, elle a dit quoi de neuf?
5: Oh, quoi de neuf, tu t'es pas foulé, quoi.
0: Tu t'es foulé, toi?
4: Ouais.
5: Ah bah écoute.
4: Boulot.
0: Cette chronique, j'aurais dû l'appeler règlement de compte.
3: Ou alors, t'as le sinon, tu fais quoi?
0: Ouais. Et sinon? Ouais, sinon. Et moi, j'en ai une que je dis souvent. Tout ça.
3: Ça ne nous ramènera pas d'Alice.
5: Moi, souvent, quand je dis « eh ben », c'est quand j'en ai marre.
0: Oh, bah, je le dis souvent.
4: Non, ou Jason, il serait là, il dirait le...
5: Bon, bah...
4: Quand tu sais pas quoi dire, tu...
0: Mais ça, c'est le truc du vieux, ça.
4: Ouais.
0: Ouais.
4: Ah, ça marche.
3: Hein. Ouais, on sait plus comment s'habiller.
4: C'est hyper gênant.
0: Ça, c'est autre chose. Ça, c'est autre chose. Voilà. Merci en tout cas pour votre participation active. Ça fait plaisir.
4: Avec grand plaisir.
0: Chronique à retrouver.
3: C'était trop génial.
0: Sur TF1 dès demain matin à partir de 9h. Merci beaucoup. Allez, on se retrouve juste
3: sur TF1.
0: Sur TF1. Ou ta fin. Ça, c'est ta chaîne à toi, ça.
4: Ouais, crève la dalle. Crève la dalle.
3: Évite la pause. Là, j'ai l'écrou, là, les croissants, tout ça.
0: Ah ouais, ouais, tu peux y aller. Tu peux y aller. Non, non, il y a l'horoscope qui arrive sur VFM. C'est tout de suite. Bon, avec.

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1: Et en ce mercredi 10 juin, bonne fête aux Landry. Les béliers, vous nourrissez des projets de formation ou d'évolution professionnelle.
2: Taureau, prenez le temps d'évaluer les risques.
3: Gémeaux, vous pourrez compter sur le soutien moral de l'être aimé.
4: Les cancers, vous ressentez un sentiment de solitude que vous devez gérer avec finesse.
5: Les lions, votre cercle amical risque de se montrer

0: La présence réconfortante de votre moitié vous apportera la force nécessaire pour traverser cette journée. Les Sagittaires, votre besoin d'amour et de tendresse se fait de plus en plus pressant. Capricorne, ne vous laissez pas influencer. Les Verseaux, ne vous emballez pas à l'idée de vous lancer dans des projets de grande envergure. Enfin, les Poissons, l'avis de votre entourage risque de semer le doute. Bonne journée et à demain.
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2: Bonjour, tennis. Après avoir perdu 7 des 10 matchs qu'il a disputés lors de la saison sur terre battue, dont 5 d'affilée, pour finir, Corentin Moutet a débuté la saison sur gazon hier, du côté de Stuttgart, où il avait atteint les 8e de finale l'an passé. Il a hérité pour son entrée en lice de Nick Kyrgios, finaliste de Wimbledon 2022. L'Australien faisait son grand retour à la compétition 5 mois après son dernier match sur le circuit ATP à Brisbane, et c'est lui qui s'est imposé sur le score de 6-3-6-4 en 1h13. Cyclisme, maillot jaune depuis la première étape du Tour Auvergne-Rhône-Alpes dimanche dernier. Alex Baudin s'est arraché lors du contre-la-montre par équipe remporté par Visma Lisebike hier. Il conserve la tête du classement général. Paul Sexas s'appointe à 1 minute du leader. Football, Mason Greenwood est tout proche de quitter l'Olympique de Marseille selon les informations du Corriere dello Sport. D'après le média italien, un accord entre l'entourage du joueur et l'AS Rome aurait été trouvé pour un salaire avoisinant les 4 millions d'euros par an, bonus inclus. Un salaire qui augmentera au fil des 5 saisons prévues dans le contrat. De son côté, Pierre Sage s'apprête à relever le premier défi de sa carrière à l'étranger. Le technicien de 47 ans, arrivé au Racing Club de Lens en juillet 2025, a choisi de tourner la page dès ce marché des transferts estival. Après une seule saison passée sur le banc des 100 et or, le coach quitte l'Artois. Un départ qui intervient pourtant au terme d'un exercice convaincant. Pierre Sage a marqué les esprits la saison dernière, allant jusqu'à soulever la Coupe de France avec Lens. Les plans initiaux ont changé pour les Jeux d'hiver prévus dans les Alpes françaises en 2030. Alors que Nice et son Alliance Riviera devaient accueillir les tournois de hockey sur glace, l'opposition du nouveau maire de la ville, Eric Ciotti, a poussé le comité d'organisation à revoir la carte des sites. Alors que Paris était candidate pour accueillir les hockeyeurs à l'Accor Arena et à l'Adidas Arena, le choix de maintenir les épreuves sur le territoire des régions Auvergne-Rhône-Alpes et Provence-Alpes-Côte d'Azur a été privilégié. Ainsi, Lyon devrait finalement accueillir l'ensemble des épreuves sur glace. C'est la fin de ce Flash au Sport. Une très bonne journée à notre écoute.
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4: Aujourd'hui, 10 juin, le 10 juin 1829, une épreuve tout à fait singulière fut mise en place. Tout de suite, son récit.
5: Ah, l'Angleterre, une terre de prospérité sportive. Voilà une idée plus que démontrée aujourd'hui. Parlons d'une de ces multiples épreuves dont nos amis d'outre-Manche sont les plus fiers. Une des plus anciennes rencontres de sport du monde également, la Boat Race, celle-là même qui oppose les universités d'Oxford et de Cambridge, deux des plus prestigieuses hautes écoles du territoire de Sa Majesté. Alors cette opposition primairement récréative est issue de l'entente de deux étudiants, un Cambridgeois, Charles Merivel, et de son homologue d'Oxford, Charles Wordsworth. Alors tout d'abord, pour décrire le côté technique, cette désormais fameuse course d'aviron se court à l'heure actuelle avec des équipages de 8 rameurs avec par heure, remontant ainsi la Tamise en phase de marée montante. Mais la règle est stricte, ne peuvent prendre part au duel que les étudiants, bien sûr, mais des étudiants intégrés au bateau de leur propre collège. C'est alors le 18 juin 1829 que ce populaire affrontement d'embarcations naquit à Henley, ville située à une quarantaine de kilomètres au nord-ouest de Londres. 6800 mètres de parcours sur la Tamise, 6,8 kilomètres d'effort pour écrire un nouveau pan de l'histoire du sport moderne. Au bout de la ligne de course, ce sont les compères de Wordsworth qui enlèvent cette première édition de la Boat Race. Mais bon perdant, son compère Merivel n'a d'idée en tête que de lancer une éventuelle manche de rattrapage en organisant une revanche qui se disputera 7 ans plus tard avec un destin plus heureux pour les premiers battus. Ainsi, depuis 1856, tous les ans se tient ce rituel aquatique, cette bataille de pelles qui attire des milliers de spectateurs sur les bords de la River ou encore des millions de téléspectateurs et d'auditeurs en direct à la télévision et à la radio, donnant des scènes plutôt cocasses, notamment en 1949 lorsqu'au micro de la BBC, le célèbre commentateur britannique John Snegg déclara, je cite, « Je ne sais qui est en tête, mais c'est soit Oxford, soit Cambridge. On reconnaît bien là le flegme et l'humour sans pareil, ce British. Il faut tout de même noter que dans la belle histoire de cette joute estudiantine, en 1877, un seul draw et un unique résultat nul vient décorer son palmarès. Enfin, pour la petite anecdote, quelques noms de personnages célèbres ont participé à cette folle adversité, et notamment un qui, avant de jouer du stéthoscope à la télévision ou encore de la guitare sur scène, Hugh Laurie était plus féru de rame. L'interprète de Dr House peut se tarer d'avoir participé à la Boat Race en 1980 avec son université de Cambridge, mais n'a pu malheureusement éviter la défaite de cette dernière. Cette course résume parfaitement cette citation de Francis Bacon, philosophe anglais, qui nous dit tout simplement que la prospérité découvre nos vices et l'adversité révèle les plus grands.
4: Allez, on se donne rendez-vous demain pour d'autres histoires d'un jour avec Mémoire Sport.
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3: Eh oui, vous êtes sur Vive FM, il est 9h, troisième et dernière heure de cette émission. Merci beaucoup, vraiment merci beaucoup de nous avoir choisi pour vous réveiller aujourd'hui. Et on va aller gentiment vers cette fameuse chronique, la chronique de notre Amy. Amy qui va nous parler de sujets très très importants. Ça arrive tout de suite, juste après les infos, la météo et une petite idée cuisine du jour qui arrive tout de suite sur Vive FM. Bon réveil.

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1: Bonjour à toutes et à tous. Commençons par un événement très important, la nuit du handicap. On n'en parle pas assez, la rencontre est une fête. Le Haras de Compiègne vous propose, au bout de 15h à 20h, une grande soirée, une grande fête. Une matinée à ne manquer sous aucun prétexte. Pour plus de renseignements, www.nuitduhandicap.fr. Si vous êtes amené à soutenir les handicapés rattachés au ministère des Solidarités, de l'Autonomie et des Personnes Handicapées, géré par Henri Boutignon, le président, le fondateur également de cet événement pour la 7e édition, nous vous invitons cordialement à venir nous rejoindre. Les trottinettes électriques, la ville de Ternier siffle la fin de la récré, verbalisera les infractions. Face au non-respect du code de la route, les utilisateurs d'engins de déplacement personnel motorisé et de cyclomobiles légers, la ville rappelle la réglementation et veut du changement. Magnifique événement également, Saucleur, ils mettent en valeur les trésors du musée de la Résistance et de la déportation de Ternier. Après des années de travaux, le musée de la Résistance et de la déportation devra bientôt rouvrir ses portes. Deux Saucleurs travaillent actuellement sur les supports qui mettront en valeur les collections. Un métier nécessaire mais méconnu. Depuis plusieurs semaines, Jérôme Lespester et Joseph Morisseau se sont donc installés au centre des archives et bibliothèques départementales de l'Aisne, où ils exercent un métier pourtant essentiel. Ils sont Saucleurs. Tentative de cambriolage sur le site de Fapago, une suspecte retrouvée cachée plusieurs heures après les faits. Cette tentative à gauchis, une jeune femme a été retrouvée blessée et cachée à proximité du site industriel visé. Elle a été placée évidemment en garde à vue et l'enquête se poursuit. Affaire à suivre. Fut d'obtempéré entre Ternier et l'affaire, un scooter volé retrouvé. Le conducteur placé en centre éducatif fermé, une simple patrouille de police qui a débouché sur une double course poursuite. L'interpellation de ce jeune déjà bien connu des services de police. À Bohain, en Vermandois, une première édition réussie pour le mégoton citoyen. Une opération donc citoyenne qui a mobilisé élus, bénévoles autour d'un objectif commun, lutter contre la pollution des mégots. Un rendez-vous que la municipalité envisage déjà de renouveler. Une caissière porte plainte pour agression contre un client du Super U de Tourotte, vendredi dernier en plein rush. Cette hôtesse de caisse aurait été victime d'une agression physique par un client âgé de 87 ans. Une plainte a donc été déposée en gendarmerie. Votre météo en ce 10 juin à Compiègne, le temps deviendra plus incertain en cours de journée. Les températures seront comprises entre 8 et 17, 3 centigrades en dessous de la moyenne. Ciel très nuageux devenant plus variable, pas de pluie pour le matin. 17 degrés ressentis, 20 de nombreux nuages, mais aussi quelques belles éclaircies. Une possibilité d'averse tout de même en fin d'après-midi pour 35%. L'instabilité se développera en cours de journée à Laon, La Fère et Saint-Quentin. Les températures évolueront entre 9 et 17. Une situation assez correcte, très nuageux avec de courtes éclaircies le matin. L'après-midi ressenti 19 sous l'influence du soleil, 17 tout de même, de nombreux nuages, mais aussi quelques belles éclaircies. Quelques averses faibles à 50%. Noyon et Chauny, le temps deviendra plus incertain également. 8 à 17 degrés annoncés. Ciel très nuageux, variable. Pas de pluie pour le matin pour 8 degrés. L'après-midi ressenti 19 pour 17. Ciel très nuageux devenant plus variable. Possibilité d'averse à 45%.
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3: Bonjour, l'enquête sur le harcèlement à l'école rend ses conclusions. Quelque 3% des écoliers, 4% des collégiens, 2% des lycéens se déclarent victimes de harcèlement scolaire. Selon l'Éducation nationale, les garçons sont autant concernés que les filles. D'importants écarts ressortent selon les filières au lycée. La mort de l'INA est un échec pour la gendarmerie, a déploré hier soir sur TF1 Hubert Bonneau, directeur général de la gendarmerie nationale. Plus tôt dans la journée, le ministre de l'Intérieur, Laurent Nunez, a demandé aux policiers et aux gendarmes de prioriser les affaires de violence sexuelle sur les mineurs. 4 syndicats de la SNCF appellent à une grève ce mercredi. Des perturbations importantes sont à prévoir sur le réseau, avec en moyenne un TGV sur 3 annulé, un inter sur 2 et un trafic régional fortement perturbé. Ce mouvement social a été lancé pour réclamer un moratoire sur l'ouverture à la concurrence, une libéralisation du transport ferroviaire européen à l'œuvre depuis 2021. Les syndicats qui demandent aussi une revalorisation des salaire. Donald Trump promet de répliquer après que les Iraniens ont abattu un hélicoptère américain qui patrouillait au-dessus du détroit d'Ormuz. Les deux pilotes sont en sécurité et indemnes, selon le président américain. De son côté, l'armée israélienne a mené des frappes sur la ville de Tyr, dans le sud du Liban, où au moins 8 personnes sont mortes. 6 pays, dont la France, ont annoncé des mesures dénonçant l'intensification de la colonisation et des violences en Cisjordanie. Pour sa part, la France interdit d'accès à son territoire à Bezalel Smotrich, ministre des Finances israélien d'extrême droite, mais aussi 4 responsables d'organisations de colons et 21 colons violents. C'est la fin de ce flash. Une très bonne journée à notre écoute.
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5: La météo pour ce mercredi 10 juin, le ciel est variable sur l'ensemble du pays, sous la fraîcheur en raison du vent du nord. De nombreuses averses circulent sur un large quart nord-est du pays. Le soleil, lui, résiste dans le sud-est, mais avec un mistral qui se renforce. Les températures pour ce mercredi matin, 11 degrés sur Brest et Cherbourg, 11 également pour Lille et Orléans, 12 à Strasbourg et Paris, 13 degrés pour Toulouse et Lyon, 13 également à Bordeaux, 14 à Biarritz, 17 pour Perpignan, 18 à Marseille et Nice et 19 à Ajaccio. Et pour ce mercredi après-midi, entre 16 et 18 degrés sur une moitié nord. Il fera 16 en Bretagne et en Normandie, 17 sur le Grand Est et sur les Hauts-de-France, 18 sur l'Île-de-France. Dans la moitié sud, entre 19 et 30 degrés. Il fera 19 à 20 sur la Nouvelle-Aquitaine, 21 degrés en vallée du Rhône et sur l'Occitanie, 27 sur la Corse et 24 à 27 sur le golfe du Lion et jusqu'à 30 degrés sur la Côte d'Azur.
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6: Vous êtes sur Vive FM, bienvenue, merci d'être là. On est le 10 juin, bonjour.
7: Bonjour.
6: Mercredi 10 juin, jour de Saint-Landry.
7: Bonne fête Landry.
6: On ne cessera de vous le dire dans cette émission, mais on souhaite une très belle fête à tous les Landry. Je ne sais pas s'il y en a beaucoup, mais on en parle. Les infos ciné, ça va arriver dans quelques minutes sur Vive FM. Et la chronique sexothérapie de ce mercredi, ce sera quoi le sujet?
8: Fuis-moi, je te suis. Donc on va parler un petit peu de toutes les relations un petit peu toxiques.
6: Aïe, aïe, aïe, ouais.
8: Voilà.
6: Ok, très bien, on en parle. On développe ça dans moins d'un quart d'heure sur Vive FM dans la séquence d'Emmy. Vous aurez également l'horoscope déjanté, l'horoscope tout court. J'ai pas préparé ma petite idée cuisine du jour que mon petit GG nous prépare, mais j'allais, je l'ai. Il s'est pas embêté. Voilà, mais bon. Merci Christian. Le mercredi, il est parti.
7: Non, j'étais en train de penser à autre chose.
6: Mais c'est ça ton problème. C'est ça ton problème. La chronique d'une idée cuisine du jour, ça arrive tout de suite sur Vive FM. Bon réveil.
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6: Et tu pensais à quoi, Christian?
7: Non, mais c'est parce que j'étais en train de penser au truc, à la surprise que je t'avais faite.
6: Laquelle?
7: Bah, celle que j'ai planquée.
6: Ah, que j'ai pas alors?
7: Ouais. Bah, non, tu l'auras pas là.
6: Ah, ok. Oh là là. Ouais. Tu m'as acheté des chaussettes?
7: Ah non, bah non.
6: Non, mais je sais pas.
7: Bah, qu'est-ce que tu vas faire avec?
6: J'avais vu ça dans
7: ton
6: téléphone.
7: C'est qui s'est tapé les chaussettes.
6: C'est mon cousin, donc Yann, hein, effectivement, qui termine dans les chaussettes.
7: Ouais. Et bim!
6: Allez, ce midi, si vous ne savez pas quoi faire pour un petit encas, on vous propose un dessert, yaourt aux fruits et miel. Il vous faut un yaourt nature, hein, il vous faut 100 grammes de fruits coupés, des fruits frais de préférence, et une cuillère à soupe de miel. Vous versez le tout dans un bol. Le yaourt, du coup, vous mettez également les 100 grammes de fruits frais coupés, et vous arrosez de miel, vous mélangez le tout et vous servez, puis vous mangez, vous vous faites plaisir.
7: Alors juste pour vous dire, si vous nous avez suivis depuis le début de l'émission, vous allez dans les trucs et astuces et vous allez voir la fameuse formule pour le visage avec le miel et tout.
6: Ouais.
7: Et ben vous allez l'avoir, le yaourt.
6: Ouais, il y avait le bain relaxant, c'est vrai, il a tout fait ensemble.
7: Ouais, bah c'est ça, ça va ensemble.
6: Allez, bonne matinée à tous, bon réveil, on se retrouve dans quelques instants. On va parler sexothérapie avec Amy, j'ai déjà oublié le sujet.
7: Fuis-moi, je te suis.
6: Voilà, on va parler des relations toxiques du coup. Ça arrive, c'est allez, ça. Bon réveil.
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2: Bonjour à tous. Dans l'actualité cinéma du jour, on parle de la sortie du film Permis de détruire, nouvelle comédie française avec notamment Cadmérade et Patrick Timsit. Pour l'histoire, Dominique lutte pour concrétiser son rêve corse entre son cabinet médical en chantier et son combat contre une centrale électrique controversée. Quand Olivier, son ami psychanalyste en plein divorce, débarque pour refaire sa vie sur l'île, les deux Français aidés donc de leur ami corse Santo, vont tout faire pour s'intégrer à la culture insulaire pour le meilleur et donc le pire. Permis de détruire, nouvelle comédie française avec Patrick Timsit et Cadmérade dans les salles de cinéma à partir du 1er juillet prochain. On se retrouve très vite avec d'autres films à découvrir.
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2: 7h-10h, bienvenue. Nous sommes le mercredi 10 juin et nous allons parler de la chronique sexothérapie de ce jour. Fuis-moi, je te suis, Amy. Enfin, c'est pas une... C'est la chronique.
3: Oui, on va parler du fameux fuis-moi, je te suis, suis-moi, je te fuis. C'est incompréhensible. Vous rencontrez quelqu'un, la personne est super gentille, hyper disponible, elle répond à tous vos messages en 2 minutes, elle est partante pour vous voir, et bizarrement, au bout de 3 jours, vous vous ennuyez. Vous trouvez ça trop facile, ça manque de piment. Par contre, vous rencontrez un profil mystérieux, le genre de personne qui met 12 heures à répondre, qui annule les rendez-vous, qui annule un rendez-vous sur 2 à la dernière minute avec une excuse bidon, et qui vous traite un coup comme un prince, un coup comme un meuble, bah là, bizarrement, votre cœur s'emballe. Ah. Vous passez votre journée à fixer votre écran en attendant un signe de vie. Alors pourquoi le manque nous excite-t-il plus que la stabilité? Pourquoi on est attiré par les gens casse-pieds ou indisponibles alors qu'on prétend tous chercher le grand amour tranquille? Alors avant que je vous explique pourquoi notre cerveau est un peu maso sur les bords, on va faire un tour de table. Soyez francs, est-ce que vous avez déjà ghosté ou largué quelqu'un de super gentil parce que c'était trop calme et courir après quelqu'un qui vous calculait pas du tout?
4: Oui.
3: Ok.
2: Un peu plus de précision du coup, parce que bon, tu as sauté sur la réponse, mais...
4: Ah, faut des précisions.
2: Bon, pas forcément, mais là, oui, je demande.
4: Bah ouais, quand c'est trop gentil, quand c'est trop facile, quand tu te... Enfin, y a pas de peps, c'est mou, t'as pas envie, quoi.
2: Mm-hmm.
4: Bon, il faut plus de défis, enfin, je sais pas.
2: D'accord. Kevin.
5: C'est vrai que c'est attirant, mais je pense que c'est parce que ça crée un manque... avec les personnes qui répondent toujours, etc., il n'y a pas de manque qui se crée réel, donc ça paraît plus facile et plus soft, quoi. C'est...
2: Donc l'astuce d'après toi, c'est arrêter de répondre?
5: Non, ouais.
2: Ok.
5: Moi, je fais inconsciemment, je suis TDAH, du coup, c'est inconscient, tu vois, je suis un bad boy inconscient.
4: Waouh. Wow.
2: Un bourbier sur pattes. Attention, on arrive.
6: Je sais pas pourquoi. Non, mais j'imagine à chaque fois qu'il y a une chronique sexe, moi, qu'on regarde.
2: Non, mais
6: j'ai pas d'avis là-dessus, moi.
2: C'est l'histoire de ta vie. Tu penses qu'on te regarde partout où tu vas.
6: Je savais que t'allais dire ça finalement. Et d'ailleurs, je voulais commencer en disant c'est l'histoire de ma vie.
2: Ouais,
6: mais c'est vrai que. Ouais, bah non, j'ai pas trop grand chose à dire. Mais c'est vrai que courir après perdu, c'est l'histoire de ma vie, c'est exactement ce que c'est.
2: Pour toi, t'es du genre à.
6: Hein?
2: À envoyer 5 messages quand ça on te répond pas, non?
6: Ah ouais. Mais moi, et de toute façon, c'est simple. Si demain, que ça soit n'importe qui, que ça soit un homme, une femme, n'importe quoi, si demain je t'appelle et tu ne me réponds pas, je vais passer par tous les moyens pour essayer de te joindre. Donc je vais passer par ta femme, par ton voisin, je vais t'envoyer des messages sur internet, par SMS, par mail. Ah ouais, non, moi je déteste quand on me répond pas.
4: On appelle ça un psychopathe, non?
6: Non, non, je suis un impatient.
2: Un nain, ça c'est sûr. Patient.
6: Je suis impatient.
2: Bon, je reste sur le psychopathe quand même.
6: Je dirais bien quelque chose, mais non.
2: Non, c'est vrai que la difficulté, c'est bien, mais enfin, pas trop quand même, quoi. Faut un peu de.
5: Ouais, ça, quelqu'un qui fait galérer, c'est pareil, c'est pas.
6: Non.
2: Justement, je sais pas ce que va nous dire Amy sur la question, mais quelle est la frontière entre le fuis-moi et le tu me casses les couilles, quoi.
3: Bah justement, c'est ce qu'on va voir.
2: Ah, bah ouais.
3: En fait, le mécanisme du cerveau. Pourquoi on aime quand c'est difficile? En fait, c'est le cerveau qui va nous jouer des tours. En fait, ça fonctionne. Il va fonctionner avec de la dopamine, donc la molécule du plaisir et de la récompense. On en avait déjà parlé dans une autre chronique. C'est le même principe en fait que les machines à sous au casino. Si vous gagnez à tous les coups, vous allez vite vous lasser. Il n'y a plus vraiment de jeu. Par contre, si vous perdez 10 fois d'affilée et que d'un coup la machine clignote et que vous gagnez, ça va faire vraiment un shot de bonheur.
6: Ouais, c'est vrai, que ça fait plaisir.
3: Vous devenez accro en fait à l'attente du gain. C'est ce qui crée la plupart des.
6: Totalement d'accord
3: des
6: avec
3: addictions,
6: toi,
3: du coup.
6: Vraiment d'accord.
3: Dans ce genre de relation, en fait, c'est la même chose. Quand la personne indisponible, elle ignore. En fait, on va se retrouver vraiment au fin fond de tout. Et d'un coup, elle envoie un message, juste un coucou, tu fais quoi? Et là, boum, en fait, le cerveau, il va exploser de joie. On oublie toutes les heures d'attente et on commence un petit peu à planer. Et en fait, on commence à confondre cette montagne russe émotionnelle avec de la passion amoureuse. Et c'est là que ça devient dangereux, en fait, du coup. Parce que c'est pas de la passion, c'est juste de l'angoisse qui est suivie de soulagement. À l'inverse, la personne qui est trop gentille et qui fait pas attendre, il n'y a plus de suspense, il n'y a plus de manque, et donc il n'y a pas ce shot de dopamine. Et le cerveau, il va trouver sa place. C'est triste à dire, mais on préfère parfois du coup courir après un fantôme plutôt que de s'asseoir face à quelqu'un de réel. Alors le but c'est vraiment d'arrêter ce jeu parce que quand on arrête ce jeu en fait, enfin quand on arrête de s'accrocher aux mauvaises à une personne qui nous fait galérer, on va y gagner déjà trois choses. Le premier bienfait, ça va être qu'on va retrouver une paix intérieure, parce que courir après quelqu'un qui fuit, ça va être fatigant. Au bout d'un moment, on va passer ses journées à se demander qu'est-ce qu'il fait, pourquoi il m'a pas répondu, est-ce que j'ai fait un truc de travers, est-ce que j'ai dit quelque chose qu'il fallait pas. Et en fait, le corps il va se retrouver constamment en stress. Et en fait, à partir du moment où vous allez décider d'arrêter cette relation, la pression elle va retomber d'un coup. On va retrouver le sommeil, on va arrêter de sursauter dès que le téléphone vibre en se demandant si c'est lui ou si c'est elle, et on va retrouver son énergie.
2: Désactiver les notifications, c'est bien ça.
3: Ouais. Le deuxième bienfait, en fait, c'est qu'on va retrouver la vraie valeur d'une relation de sexe. On va redécouvrir, en fait, on va réaliser que quand on aime quelqu'un, c'est pas souffrir ou mendier de l'attention. C'est l'inverse. C'est un espace tranquille où on sait sur quel pied danser. On va réapprendre à apprécier la constance, la gentillesse, la présence. Et franchement, se coucher le soir en sachant que l'autre nous aime et sera là le lendemain, c'est beaucoup mieux que n'importe quel shot de dopamine. Et le troisième bienfait, c'est surtout qu'on va soigner son ego pour de bon. Souvent, quand on va courir après des gens indisponibles, on le fait parce qu'on veut se prouver quelque chose. On se dit, si j'arrive à me faire aimer par cette personne si froide, c'est parce que je suis vraiment quelqu'un d'exceptionnel. Ça va être quelque part une quête de validation. Alors qu'en arrêtant de courir, on réalise qu'on a besoin de l'approbation de personne pour avoir de la valeur. Le piège à éviter, c'est le grand classique quand on essaye de sortir de schéma, c'est d'inverser les rôles et devenir soi-même le fuyard. Parfois, on se dit, ah bah si c'est comme ça, bah c'est bien, maintenant c'est moi qui vais faire le mort, c'est moi qui vais mettre 3 jours à répondre pour qu'on me court après. Mais ça, c'est la grosse erreur.
6: Et parfois, ça marche pas. Ouais.
3: Déjà, vous êtes toujours dans le jeu. Et en fait, c'est juste de la manipulation et ben c'est pas top du coup. Le but, en fait, c'est pas de devenir bourreau à la place de la victime, c'est vraiment de quitter le terrain de jeu. Si la relation, ça demande de faire des calculs de temps de réponse ou de jouer les agents secrets, ben c'est pas vraiment, franchement, on n'est plus dans l'histoire d'amour, là, on est vraiment plus dans la partie de poker. Les trois trucs pour décrocher si on est coincé dans ce cercle vicieux et qu'on veut que ça s'arrête, on s'impose un temps mort déjà. Quand l'autre il a mis 6 heures à répondre au message, le premier réflexe c'est que dès qu'on reçoit la notification, on se jette sur le téléphone pour répondre en 2 secondes. Le but c'est pas ça en fait, c'est qu'on pose le téléphone, on va faire un tour, on boit un café, on fait sa vie et puis on répond plus tard quand le rythme cardiaque est un petit peu redescendu. On reprend vraiment le contrôle de son temps. On regarde les faits aussi, pas les promesses. Hein. On arrête d'imaginer le mariage et les vacances avec quelqu'un qui, dans la vraie vie, fait aucun effort pour vous voir. Si la personne vous dit « tu me manques trop » mais qu'elle a jamais une heure de libre pour vous voir, bah, il faut juste retenir en fait, que les actes parlent plus que les mots. S'il n'y a pas d'actes, il n'y a pas d'histoire. Et on remplit sa propre vie. Hein. On se remet en sport. Au sport, on sort avec ses potes, on s'occupe de ses passions, on kiffe sa vie en solo. Mais le but, c'est que moins on passe de temps à attendre après l'autre, et plus on retrouve sa propre valeur. Il faut vraiment devenir le personnage principal de sa vie et pas le figurant qui va attendre dans un coin que l'autre daigne s'intéresser à nous.
2: Oui.
3: En fait, rompre avec le « fuis-moi, je te suis », c'est vraiment décider de se respecter soi-même. Et c'est quelque chose de pas facile parce que ça va souvent réveiller des vieilles peurs, la peur d'être abandonné ou la peur d'être rejeté, par exemple.
2: Ok. Voilà. Comme Christian. T'as la peur d'être abandonné, toi?
6: Bon, tu penses?
2: Oui. Ah, oh, ouais, t'arrêtes. Oui, voilà, vas-y, tous. Merci, Amy.
6: Un chat dans la gorge.
2: Oui. Il faut qu'elle te fuit. Merci, Amy, pour toutes ces précisions. On se retrouve juste après l'horoscope sur VFM. Bon réveil.

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0: Et en ce mercredi 10 juin, bonne fête aux Landry. Les Béliers, vous nourrissez des projets de formation ou d'évolution professionnelle.
1: Taureau,
0: prenez le temps d'évaluer les risques.
1: Gémeaux,
0: vous pourrez compter sur le soutien moral de l'être aimé.
1: Les cancers,
0: vous ressentez un sentiment de solitude que vous devez...

0: Les Sagittaires, votre besoin d'amour et de tendresse se fait de plus en plus pressant. Capricorne, ne vous laissez pas influencer. Les Verseaux, ne vous emballez pas à l'idée de vous lancer dans des projets de grande envergure. Enfin les Poissons, l'avis de votre entourage risque de semer le doute. Bonne journée et à demain.
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2: Bonjour, tennis. Après avoir perdu 7 des 10 matchs qu'il a disputés lors de la saison sur terre battue, dont 5 d'affilée, pour finir, Corentin Moutet a débuté la saison sur gazon hier. Du côté de Stuttgart, où il avait atteint les 8e de finale l'an passé, il a hérité pour son entrée en lice de Nick Kyrgios, finaliste de Wimbledon 2022. L'Australien faisait son grand retour à la compétition 5 mois après son dernier match sur le circuit ATP à Brisbane, et c'est lui qui s'est imposé sur le score de 6-3-6-4 en 1h13. Cyclisme, maillot jaune depuis la première étape du Tour Auvergne-Rhône-Alpes dimanche dernier. Alex Baudin s'est arraché lors du contre-la-montre par équipe remporté par Visma Leasebike hier. Il conserve la tête du classement général. Paul Sexa pointe à une minute du leader. Football, Mason Greenwood est tout proche de quitter l'Olympique de Marseille selon les informations du Corriere dello Sport. D'après le média italien, un accord entre l'entourage du joueur et l'AS Rome aurait été trouvé pour un salaire avoisinant les 4 millions d'euros par an, bonus inclus, un salaire qui augmentera au fil des 5 saisons prévues dans le contrat. De son côté, Pierre Sage s'apprête à relever le premier défi de sa carrière à l'étranger. Le technicien de 47 ans, arrivé au Racing Club de Lens en juillet 2025, a choisi de tourner la page dès ce marché des transferts estival. Après une seule saison passée sur le banc des 100 et or, le coach quitte l'Artois. Un départ qui intervient pourtant au terme d'un exercice convaincant. Pierre Sage a marqué les esprits la saison dernière, allant jusqu'à soulever la Coupe de France avec Lens. Les plans initiaux ont changé pour les Jeux d'hiver prévus dans les Alpes françaises en 2030. Alors que Nice et son Alliance Riviera devaient accueillir les tournois de hockey sur glace, l'opposition du nouveau maire de la ville, Éric Ciotti, a poussé le comité d'organisation à revoir la carte des sites. Alors que Paris était candidate pour accueillir les hockeyeurs à l'Accor Arena et à l'Adidas Arena, le choix de maintenir les épreuves sur le territoire des régions Auvergne-Rhône-Alpes et Provence-Alpes-Côte d'Azur a été privilégié. Ainsi, Lyon devrait finalement accueillir l'ensemble des épreuves sur glace. C'est la fin de ce Flash Sport. Une très bonne journée à notre écoute.
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4: Et on est de retour dans le Mac du coin. Juste avant, bien évidemment, on avait parlé avec l'histoire locale de Fifi des crimes en bord organisé, de crimes qui se sont passés à Ternier. Et je vous ai préparé un vrai ou faux crime totalement absurde. Pas d'horoscope aujourd'hui. Cette semaine, on casse un peu les codes. Il n'y a pas beaucoup d'horoscopes. Mais c'est à vous de me répondre si c'est vrai ou si c'est faux. Sans tricher, bien évidemment, sur mon téléphone.
5: Vous pouvez répéter la question.
4: Alors, on y va pour la première anecdote. Vrai ou faux, chers amis, un voleur a appelé la police pour signaler que la drogue qu'il venait d'acheter était de mauvaise qualité.
6: Moi, j'aurais vrai.
7: Moi,
6: c'est
7: vrai
6: tellement
7: aussi,
6: ça doit être vrai.
4: Vrai. Eh bien, vrai. Plusieurs cas documentés existent où des acheteurs de drogue ont appelé la police pour se plaindre de la marchandise.
8: C'est con, quand même.
4: Vrai ou faux, les amis, un cambrioleur est resté coincé dans une cheminée pendant 3 jours après avoir tenté d'entrer dans une maison.
6: Ouais, c'est le Père Noël, en fait.
8: Moi, j'irais vrai.
4: Vous dites vrai ?
8: Ouais.
4: Ok, Kevin. Il n'a pas écouté. C'est vrai. Non, mais il ne nous écoute pas.
8: C'est vrai, c'est vrai.
4: C'est vrai. Des histoires de cambrioleurs coincés dans des cheminées, ça revient régulièrement dans les faits divers. Vrai ou faux, les amis, un homme recherché par la police a publié une vidéo en direct pour prouver qu'il n'était pas chez lui, révélant sa position exacte.
7: Faux. Vrai.
6: Faux. Oh, ça peut être vrai aussi. C'est tellement con que ça peut être vrai.
4: C'est vrai. Plusieurs fugitifs ont été retrouvés grâce à leur propre publication en direct sur les réseaux sociaux. C'est complètement débile. Regardez, je suis en train de cambrioler.
6: Regardez, je suis pas chez moi, là, je suis devant cette maison.
7: Non, mais ils sont tellement cons.
4: Allez, vrai ou faux, un voleur a laissé son CV sur le lieu du cambriolage. Ça, c'est très fort.
7: Vrai. Non, c'est faux.
8: C'est faux.
4: Vous dites faux ?
8: Ouais, faux.
7: Mais moi, ça pourrait être vrai.
4: Eh bien, c'est vrai.
6: En fait, elles sont toutes vraies, elles sont toutes tellement.
4: Il existe des cas où des documents personnels, dont des CV, ont été abandonnés sur les lieux d'un délit.
8: Rassure-moi, ça se passe pas en France.
4: Je ne sais pas.
7: Non, mais ça, c'est vraiment la faute, t'as pas de chance. Hein. T'imagines, tu fais tomber ton CV.
8: Pourquoi il a son CV dans la poche déjà?
6: J'ai cherché un emploi, cambrioleur, débutant, hein, très débutant.
4: Allez, on continue. Vrai ou faux, un braqueur a demandé aux employés de patienter quelques minutes parce qu'il avait oublié son arme dans sa voiture.
7: Faux. Oh, c'est faux, ça c'est.
4: Tout le monde dit faux?
8: Moi,
7: je dis vrai.
4: Eh bien, c'est faux.
8: Ah oui.
4: Celle-là est inventée, même si elle semble presque crédible.
6: Ah, attends, bougez pas. Je reviens. Ceci est un braquage.
4: Vrai ou faux? Un homme a tenté de voler une banque avec un avocat comme arme.
8: Moi, j'y arriverai.
7: Ouais.
4: Un avocat, le légume.
8: J'y arriverai, moi. Faux. Vrai, sont tellement con.
6: Vrai. Bon, il peut faire croire que c'est une grenade.
4: Bien, c'est faux. L'avocat, le fruit, est une invention pour ce quiz.
8: N'empêche, le noyau doit faire mal. Hein.
6: Ouais, c'est... Ah, mais c'est bien mûr, tu le prouves.
4: Parce qu'il est bien gros, le noyau.
8: Attention, j'ai un avocat armé, je suis prêt à m'en servir.
4: Vrai ou faux, un cambrioleur s'est endormi sur le canapé de la maison qu'il était en train de cambrioler.
8: Vrai.
7: Ça peut être vrai.
4: C'est vrai, des cambrioleurs ont déjà été retrouvés endormis sur place après avoir consommé de l'alcool et des stupéfiants.
6: Oh, regarde, il y a du whisky. Oh, bon,
7: c'est pas dur pour la police, du coup, pour les récupérer.
4: Vrai ou faux, un voleur a été identifié parce qu'il a signé le mur qu'il venait de taguer. Il a mis son nom.
7: C'est vrai.
4: Enfin, vrai ou faux, un homme a appelé les secours parce qu'il était coincé dans le conduit d'aération d'un bâtiment qu'il essayait de cambrioler.
6: C'est vrai, les pompiers,
4: les policiers interviennent parfois pour secourir des cambrioleurs.
6: Bonjour, ici c'est le ramoneur.
7: Je suis dans le conduit d'aération.
4: Et enfin, la dernière, une femme a dénoncé son propre vol sur les réseaux sociaux alors qu'elle avait elle-même organisé l'arnaque.
6: Les fausses déclarations d'assurance ou les arnaques révélées par les réseaux sociaux
4: sont plus fréquentes qu'on ne le croit.
8: Il y avait qu'un faux. Hein.
6: Ouais.
8: Tiens, Benjamin, t'as oublié ton plug.
4: C'est le noyau de l'avocat.
7: C'est dur.
4: Voilà, mes chers amis, pour ce mercredi qui est enrichissant et drôle. Et on espère que vous allez passer une bonne journée avec nous sur VFM.
8: Ah oui, on pique la journée.
7: Allez, on
4: se retrouve demain. Je serai demain tout seul avec Alex pour cette émission
1: du
4: jeudi.
1: Moi et Fifi, on est malade demain.
4: Voilà, mais vous serez de retour avec nous vendredi.
7: Très bien.
4: Et on recevra un invité, Alan Rijas, le nouveau président de l'US Chenille. En attendant, bonne journée à tous sur VFM. À demain.
7: Ciao.
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9: C'est une fin d'émission. Merci de l'avoir suivi. Merci à vous de m'avoir accompagné pour la faire.
10: Avec plaisir.
9: Tout se passe bien. Bien évidemment, vous retrouvez tous nos programmes, notamment à partir de 13h. Notre ami Alex qui sera en direct sur Vive FM. Et 16h, c'est Déborah qui reprend le flambeau avec Vive l'après-midi. Belle journée à tous sur Vive FM. À demain. Salut, ciao.
1: Ciao.
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4: Bonjour, l'enquête sur le harcèlement à l'école rend ses conclusions. Quelque 3% des écoliers, 4% des collégiens, 2% des lycéens se déclarent victimes de harcèlement scolaire. Selon l'Éducation nationale, les garçons sont autant concernés que les filles. D'importants écarts ressortent selon les filières au lycée. La mort de Liana est un échec pour la gendarmerie, a déploré hier soir sur TF1 Hubert Bonneau, directeur général de la gendarmerie nationale. Plus tôt dans la journée, le ministre de l'Intérieur, Laurent Nunez, a demandé aux policiers et aux gendarmes de prioriser les affaires de violence sexuelle sur les mineurs. 4 syndicats de la SNCF appellent à une grève ce mercredi. Des perturbations importantes sont à prévoir sur le réseau, avec en moyenne un TGV sur 3 annulé, un inter sur 2 et un trafic régional fortement perturbé. Ce mouvement social a été lancé pour réclamer un moratoire sur l'ouverture à la concurrence, une libéralisation du transport ferroviaire européen à l'œuvre depuis 2021. Les syndicats qui demandent aussi une revalorisation des salaires. Donald Trump promet de répliquer après que les Iraniens ont abattu un hélicoptère américain qui patrouillait au-dessus du détroit d'Ormuz. Les deux pilotes sont en sécurité et indemnes, selon le président américain. De son côté, l'armée israélienne a mené des frappes sur la ville de Tir dans le sud du Liban, où au moins 8 personnes sont mortes. 6 pays, dont la France, ont annoncé des mesures dénonçant l'intensification de la colonisation et des violences en Cisjordanie. Pour sa part, la France interdit d'accès à son territoire à Bezalel Smotrich, ministre des Finances israélien d'extrême droite, mais aussi 4 responsables d'organisations de colons et 21 colons violents. C'est la fin de ce flash, une très bonne journée à notre écoute.
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5: La météo pour ce mercredi 10 juin, le ciel est variable sur l'ensemble du pays, sous la fraîcheur en raison du vent du nord. De nombreuses averses circulent sur un large quart nord-est du pays. Le soleil, lui, résiste dans le sud-est, mais avec un mistral qui se renforce. Les températures pour ce mercredi matin, 11 degrés sur Brest et Cherbourg, 11 également pour Lille et Orléans, 12 à Strasbourg et Paris, 13 degrés pour Toulouse et Lyon, 13 également à Bordeaux, 14 à Biarritz, 17 pour Perpignan, 18 à Marseille et Nice et 19 à Ajaccio. Et pour ce mercredi après-midi, entre 16 et 18 degrés sur une moitié nord. Il fera 16 en Bretagne et en Normandie, 17 sur le Grand Est et sur les Hauts-de-France, 18 sur l'Île-de-France. Dans la moitié sud, entre 19 et 30 degrés. Il fera 19 à 20 sur la Nouvelle-Aquitaine, 21 degrés en vallée du Rhône et sur l'Occitanie, 27 sur la Corse et 24 à 27 sur le Golfe du Lion et jusqu'à 30 degrés sur la Côte d'Azur.
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0: 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Il est 11h.
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0: une matière, faudrait qu'on pas trop qu'on tarde, quoi.
1: Ça vient d'où cette idée là, complètement folle.
2: Hervé, ça va?
3: Ouais. Let's go.

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0: 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Il est midi.
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0: 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Il est 13h.
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0: Salut, salut, bienvenue sur VFM, il est 13h03, j'espère que vous allez bien, 13h, 16h du lundi au vendredi. Aujourd'hui à 13h30, excusez-moi je tousse, à 13h30, interview de Alex Ducal 21 pour nous parler de la fête de la musique de Chauny le 20 et le 21 juin. Et à partir de 14h nous aurons le rappeur Yusko qui sera au studio pour nous parler de son actualité et pourquoi pas nous chanter aussi quelques chansons. Je vous souhaite à tous une bonne après-midi à ma compagnie.
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2: Alors aujourd'hui, je reçois Alex, le patron du 421, pour nous parler de la fête de la musique. Deux jours de fête.
3: Exactement. Bonjour, salut Alex. Tu vas bien?
2: Ah, bah ça va super bien. Donc on va commencer. Donc on va parler un peu du programme. Donc tu organises ça avec Nico, de chez Nico, on est bien d'accord?
3: Exactement, et puis Christophe de la Pincée aussi.
2: Puis Christophe de la Pincée. Donc on va commencer, donc ça va commencer à 17h avec une scène ouverte.
3: Alors exactement, on fait scène ouverte en premier, on commence à 17h.
2: Comme donc le 20, le 20.
3: Le 20 juin, ça voilà, c'est le 20 juin, le samedi 20 juin, parce qu'il y aura deux dates. Donc la scène ouverte commence à 17h, donc on a trois artistes qui se présenteront sur scène entre 17 et 18h, deux femmes, dont une pour le chant, une chant et guitare, et on terminera par Max Padawan pour le chant aussi.
2: D'accord, pour avant démarrer la soirée.
3: Exactement,
2: vraiment la soirée. Ouais. De 18h à 19h15, Caravaggian Manouche, donc ils sont de la Somme.
3: Exact, ouais, c'est ça, ils sont de la Somme, ouais. Ils sont quatre, ouais. Donc il y a chanteur, guitariste, accordéoniste, et le dernier c'est une contrebasse.
2: D'accord, ouais, c'est pas mal.
3: C'est un petit groupe de 4, ça va être sympa, ça va être
2: sympathique, ça change.
3: Voilà, ça va être rythmé, ça va un peu donner de l'ambiance du début de soirée.
2: Donc ils jouent 1h15.
3: 1h15 et après ils rejoueront à 20h15 et 21h30.
2: De 19h15 à 20h15, on a Nico M Sourire, c'est ça?
3: Ouais, c'est Monsieur Sourire.
2: Ah, c'est Monsieur Sourire.
3: Il est de Farnier, chanteur, pareil, guitariste. Il va donner un peu la joie du chant, la chanson, les guitares. Ça va être un peu.
2: C'est reprise, des reprises.
3: Dynamisme, ouais, voilà, variété, okay. Tout. Ça va être sympa.
2: Donc 20h15, Caravan Jazz Manouche qui revient pendant 1h30. Non, même pas 1h.
3: Une heure, c'est ça.
2: Juste 1h.
3: Ouais.
2: Donc Nico M Sourire revient à 21h30.
3: Voilà, il revient en fait. On a espacé pour pas que ça fasse 2 heures de spectacle à chaque fois. Ils feront 1 heure, 1 heure, 1 heure, 1 heure.
2: Ouais.
3: Comme ça permettra à tout le monde, puisqu'en fait il y aura 3 scènes différentes,
2: oui,
3: hein, dans la ville.
2: Oui.
3: On aura là l'hôtel de ville, on aura nous à la place du marché.
2: Puis
3: couvert,
2: le Boudin, comment,
3: et il y a le parc Notre-Dame. Donc comme ça, si
2: il y a quoi se promener en fait.
3: Voilà, si les gens veulent se balader, ils pourront revenir. Alors ça sera pas la même chanson à chaque fois.
2: Hein,
3: ils vont vraiment faire deux heures différentes chants. Mais voilà, ça va être un programme
2: plus,
3: assez.
2: J'ai su tout à l'heure qu'il allait faire 28 degrés.
3: Ah bah écoute.
2: Il y a du beau temps tout le week-end.
3: Ça, c'est parfait pour nous, ça.
2: Et de 22h30 à minuit 30, soirée DJ.
3: C'est ça, une soirée DJ. On finit en musique,
2: oui.
3: On a envie de danser. Tranquille. Vous venez jusque minuit, on va danser pour finir la soirée de la fête de la musique. Et après, on se retrouvera demain, le lendemain matin, dès 9h30.
2: Donc, dans cette soirée-là, il y a restauration.
3: Restauration.
2: Que tu fais avec Nico, c'est ça?
3: Nico et la Pincée, voilà, oui. Christophe. Donc, on proposera frites, saucisses, merguez, il y aura des desserts, de la glace. Et on aura un bar aussi qui sera à Place du Marché Couvert. Voilà, on a tout prévu pour passer
2: comme
3: un bon moment.
2: Comme vous avez fait les dernières, d'ailleurs.
3: Exactement, la même
2: tout
3: chose.
2: Ça, hein, la même
3: exactement.
2: Chose. On va parler du 21 juin. 21 juin, il y a le marché artisanal de 9h à 13h.
3: Voilà, oui, qui est organisé par l'ACC.
2: L'ACC. Hein.
3: Et du coup, on a décidé de, comme le 21 juin, c'est exactement la fête de la musique, le 21 juin.
2: Oui.
3: On a dit pourquoi pas faire une fête de la musique, poursuivre la fête de la musique, mmh, et organiser une petite ambiance guinguette de midi à 18h. Donc voilà, on est parti sur ce projet-là et le projet a été lancé en accord avec la ville de Chenilly. Donc pareil, donc, toujours avec Nico et Christophe de la Pincée. Le 21, tu auras un repas qui sera un repas froid,
2: oui,
3: qui sera à 20€. Alors, vous y aura divers, ça sera un plateau, hein, vous y aura diverses salades dedans, avec une viande froide, fromage, dessert. Vous aurez une boisson de comprise et un café, le café qui sera offert, vous aurez toute l'après-midi. Et voilà, tout ça pour la maudite somme de 20€. Et, et l'accordéon qui, voilà, pour passer l'après-midi.
2: Il ne reste plus que le beau temps.
3: Exactement. On prévoit vraiment une ambiance guinguette, ouais. Ça va être sympa.
2: Non, c'est sympathique. Pendant 2 jours, c'est la fête à Chenilly.
3: Et en plus, il y a le marché artisanal,
2: oui, c'est
3: qui
2: ça,
3: sera
2: jusqu'à 13h.
3: Donc, ça va venir. Voilà, les
2: amis. Faire du monde, oui.
3: Exactement. Le monde va être là et
2: j'espère que
3: voilà, le soleil sera avec nous au rendez-vous pour tous. Pour les 2 jours, surtout, il faut. Hein, et qu'on fasse une belle fête de la musique.
2: Eh ben, écoute. Je pense qu'on a tout dit.
3: Eh ben écoute, j'espère.
2: C'est magnifique, ça peut durer longtemps.
3: Bonne fête de la musique à tous. J'espère que vous viendrez nombreux. On vous attend et dans la bonne humeur, la joie et surtout pour passer un bon moment musical.
2: Alors, est-ce qu'il faut réserver?
3: Alors, ouais. Pour le 21 juin, exactement, il faudra réserver. Alors, les réservations sont à faire au 421, chez Nico ou au restaurant La Pincée. Donc, vous avez encore le temps, hein, mais n'hésitez pas à passer, à faire vos réservations. On vous donnera les tickets pour les repas. Voilà, afin qu'on puisse s'organiser pour le 21 juin.
2: Super. Voilà. Merci Alex.
3: Merci.
2: À bientôt.
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4: Il est 14h. 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

0: Yousko sur VFM. Et franchement, ça fait plaisir de l'avoir face de moi parce que j'ai connu tout petit pas longtemps. Ça va, Yousko?
1: Ça va, la forme et toi?
0: Eh ben, moi, je suis très heureux de te voir.
1: Longtemps, c'est vrai.
0: Très longtemps, j'ai même plus quel âge que tu avais d'ailleurs.
1: Ouais, je devais avoir 15 ans. Oh,
0: ouais, tu commençais dans le rap d'ailleurs.
1: Ouais, c'est vrai, en plus. Ah ouais,
0: franchement.
1: Ouais,
0: c'était dans les débuts, ouais, c'est clair.
1: Carrément.
0: Bah écoute, je te souhaite bienvenue sur VFM.
1: Merci à toi pour l'invitation.
0: Bah avec grand plaisir. Et puis on parlait sur Facebook. On a calé un peu un rendez-vous. C'est compliqué
1: exactement,
0: en ce moment.
1: Ouais, hein. Ouais, bah ouais.
0: Moi, dimanche, t'étais à Saint-Quentin.
1: Ouais, c'est ça. J'étais à Saint-Quentin au Festival Europe organisé par la Saint-Quentinoise.
0: Et il y avait Marion aussi.
1: Ouais,
0: hein,
1: c'est ça. Marion.
0: Il y avait Marion aussi, ouais.
1: C'est sympa.
0: Vu que les auditeurs te connaissent pas, est-ce que tu peux te présenter un petit peu?
1: Donc moi, bah, je me suis lancé dans la musique, j'avais 15-16 ans, j'allais au Cava Musique, après je me suis un peu fait connaître sur les réseaux, etc. J'ai été invité une fois sur Énergie, je passais en interview, etc. chez Koé. Après, j'ai continué, après j'ai eu le décès de mon papa qui a fait que pendant 2 ans, j'avais arrêté la musique.
0: D'ailleurs que tu vas chanter une musique
1: tout à l'heure
0: pour ton
1: pour
0: père.
1: Lui, ouais, grâce à ma commu qui m'ont soutenu et qui m'ont beaucoup demandé que je la fasse et je l'ai fait.
0: À quel moment tu as connu le rap? Quand tu as voulu faire du rap, c'est à quel moment à peu près?
1: 2015-2016 avec les grands quartiers, Zepho, Open Mind, tout ça quoi.
0: Et tu as continué?
1: Qui m'ont donné envie. Je faisais des ateliers au Cava Musique.
0: Ah oui,
1: avec
0: Cava Musique. Au temps de Carlos.
1: Ouais, c'est
0: t'as
1: ça.
0: Connu... Ah oui, je me souviens, mais il n'y est plus Carlos d'ailleurs. Non, il n'y est plus.
1: Et ouais, c'est Zepho, il nous apprenait, il faisait des ateliers à rapper et tout. Et c'est ça qui m'a dit, bah, j'ai envie de continuer, j'ai envie de montrer que je peux y arriver. C'est pour ça que je me donne tous les jours pour y arriver. Quoi.
0: Que représente Ternier pour toi? Parce que tu es à Ternier, tu habites sur Ternier. Et je pense que c'est un peu Ternier qui t'a un peu, pas forcé, mais voulu faire du rap.
1: Non, c'est la vie où j'avais envie de faire du son, faire plaisir. Créer quelque chose.
0: Et ta première musique, je me souviens même plus ce que c'était. Tu t'en souviens ou pas?
1: Ouais.
0: C'était quoi?
1: C'était Je t'aimerais. Je l'ai fait encore sur scène de temps.
0: Tu l'as fait encore?
1: Ouais.
0: Tu veux faire un petit morceau là pour voir?
1: Je t'aimerais pour tout le long de ma vie. Prends ma main, serre-la fort et tu épanouis.
0: Ouais, ça y est, je m'en souviens d'ailleurs. tu as chanté comment avec Cava Musique, je m'en souviens.
1: Ouais, c'est ça. Ouais.
0: Je m'en souviens. Est-ce que tu fais beaucoup de scène en ce moment?
1: Bah là, tous les week-ends de juin, ouais, on a des dates. Fête de la musique à Saint-Quentin.
0: Ouais. D'ailleurs, on va se croiser.
1: C'est
0: d'ailleurs.
1: Ça, juste après moi.
0: Le 20.
1: Passe, c'est ouais. Ça. Et après, le soir, je fais une petite surprise pour une fan. J'ai un petit concert privé. Le lendemain, de 23h15 à minuit, je suis à Lens. Fête de la musique. Après, je fais un showcase en club.
0: T'as dit que t'allais faire une petite surprise pour ton anniversaire?
1: Ouais.
0: Peut-être.
1: Sortie du deuxième album.
0: Ouais.
1: Sous les néons.
0: Sous les noms. Et c'est quand ton anniversaire déjà?
1: Le 14 octobre.
0: Ah, je vais le noter derrière. Je vais le noter. Comment naît un morceau chez toi? Les textes, les mélodies?
1: C'est le soir, je me pose, j'écoute des prods. Des fois, je vais sur Virtual Beat, j'achète mes prods, ceux qui me plaisent. Je me pose en écoutant la prod. Des fois, ça me prend 3-4 heures, mais je prends mon temps, j'essaye d'écrire tous mes sons. C'est moi, je les écris.
0: Et la mélodie tout. Aussi, c'est toi qui le fais?
1: Non, comme je dis, soi-disant, ouais. Je les achète sur Virtual ouais, Beat ou ouais. Je demande ouais. Les droits.
0: Et ça, ouais, tout ce qui est mélodie, instru.
1: SACM, etc.
0: Ouais, ça coûte très cher. T'es sur les plateformes ou pas?
1: Non, mais je vais y être là. On est en train de lancer le truc pour mettre sur Spotify, Deezer, tout. J'y étais pas.
0: Ouais, bon, ça va. Je pense que deuxième bord d'abord, ouais. Ça va le faire. Le thème de tes musiques, en fait, ça sort d'une histoire vraie ou c'est que t'inventes
1: ouais,
0: aussi
1: une
0: comme
1: histoire
0: ça?
1: Vraie, non, c'est des histoires vraies. Hein, sur le thème de l'amour. Sur le thème de la vie, sur les sons qui ambiance en club, parce que moi je suis quelqu'un de festif, j'aime bien faire la fête, j'aime bien m'amuser,
0: toujours, ouais.
1: Et j'aime bien faire des petits sons qui bougent, comme Oma Bella qu'on va écouter ouais. Tout à l'heure. Il y en a un bientôt qui arrive, c'est dans le club, c'est pour les boîtes de nuit, les showcases, etc.
0: Ouais, moi, c'est très boîte
1: délire.
0: De nuit, toi.
1: J'aime
0: hein.
1: Bien, ouais, moi,
0: c'est très boîte de nuit. Hein.
1: Ouais.
0: Ouais, si,
1: moi j'aime bien la fête, les festifs.
0: Ouais, mais tu verras, en plus de quelques années, tu n'arriveras plus. Je te jure. Si tu nous chantais une petite chanson.
1: On est jeune.
0: Si tu nous chantais une petite chanson en direct?
1: Ouais, si tu veux.
0: Ma belle, ça te dit ou pas?
1: Ma belle, vas-y.
0: On y va?
1: Allez, let's go.
0: Allez, let's go, c'est parti.

0: Eh ben, c'était Ma Belle.
1: Et Ma Belle, ouais.
0: Et Ma Belle, j'aime bien, moi, c'est un peu ce style.
1: Ce son-là, il a été créé grâce à mon passage sur Énergie. J'ai pu faire dans un gros studio sur Paris. C'était mon tout premier gros son que j'ai fait en
0: Le stress. Ouais. Oh, le stress.
1: Et franchement, il a tourné pas mal sur TikTok et tout. Ouais.
0: Est-ce que le titre Le Nord qui parle te dit quelque chose?
1: Le quoi?
0: Le Nord qui parle.
1: Non.
0: Ça te dit rien? D'accord, donc il m'a fait de la merde, lui. C'est pas grave. Quels sont les projets pour les mois à venir?
1: Projet pour les mois à venir, ouais. J'aimerais bien continuer à faire des hits, ressortir quelques clips. Après, j'aimerais bien avoir quelques scènes, quelques dates pour l'été. Une petite tournée d'été, ça peut être bien.
0: Ah, c'est
1: bien.
0: Pas mal ça. Ouais. Ouais. T'es géré par une production, c'est
1: ouais,
0: ça?
1: Ouais, c'est ça. CP Productions, c'est une agence sur Paris. D'ailleurs, salut à mon frère Thomas.
0: Ça se passe bien?
1: Ouais, franchement, ouais. J'ai pas à me plaindre. Ils mettent bien dans tout.
0: Bon, évidemment, c'est un peu compliqué, ouais, mais dès que c'est lancé
1: partout,
0: en fait.
1: Partout, c'est ça en fait.
0: Quel conseil donnerais-tu à un jeune qui veut faire du rap?
1: De toujours croire en ses rêves et de jamais abandonner. Il faut toujours aller jusqu'au bout. Même s'il y a des haineux, des rageux, moi j'ai vécu ça un peu. Faut pas abandonner. Il faut se dire, moi j'aime bien ce que je fais. Et si t'as des gens qui donnent de la force, continue. Et un jour ou l'autre.
0: Faut toujours y croire.
1: Toujours y croire, c'est ça.
0: C'est clair. On va faire une petite pause et puis on revient tout de suite. Ok, allez, à tout de suite.
1: Tout de suite.
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0: toujours avec Usko au studio, bienvenue.
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0: Ah, mon cher Usko, on a regardé des petites pépites en off.
2: Ça, j'aime bien. Terminer.
0: Hein?
2: Tu veux me terminer?
0: Ah ouais, carrément. Ça fait un moment que je t'ai pas vu, crois-moi que ça va parler. Une petite musique qui s'appelle Ensemble, t'avais quel âge?
2: J'avais 16 ans.
0: Oh, tu démarrais là?
2: Ouais,
0: bah on s'écoute pour voir.
2: Je t'ai dit, je sortais du lycée, j'avais 2 heures de trou, j'ai réservé à l'Urban Studio à Saint-Quentin, je suis parti faire son.
0: On écoute pour voir?
2: Vas-y.
0: T'as attrapé des souvenirs? Allez, on écoute. Tu peux chanter aussi, hein?
2: Ouais.

0: Ferrari un peu.
1: Oh punaise, j'ai un scoop. J'ai un scoop.
2: Qu'est-ce qui t'arrive?
1: Je te jure. T'as demandé ta copine en fiançailles sur scène? Eh ben, du coup, c'était en vidéo.
2: Bah oui, oui. On a fait le. C'était le plus beau jour de ma vie en vrai.
1: C'était dimanche, c'est ça?
2: Ouais, dimanche.
1: À 51. Et puis moi, j'ai raté ça. Donc là, t'avais 16 ans.
2: Ouais, 16 ans.
1: Ah, oh, non.

0: C'est jamais sorti en vrai.
1: C'est jamais sorti ?
2: Bah pourquoi tu sortirais pas ?
0: Je sais pas.
2: Bah pourquoi pas ?
0: Ouais, frère, j'essaye.
2: Bah faut, c'est pas essayer, tu le mets sur YouTube et tu la fais tourner, tu verras. Allez. Bien. Ouais. Quels sont tes rêves là ? Tes rêves que tu voudrais plus tard, peut-être un duo, peut-être. Je sais que t'as fait avec Seb.
0: Ouais, c'est Seb.
2: Peut-être arranger un coup avec Morgan. Mais ouais, est-ce que t'as des rêves que tu voudrais réaliser
0: Ouais, j'aimerais bien faire un petit feat avec Jans ou Noodles.
2: Ah oui.
0: Je les aime bien, c'est des artistes
2: qu'il pas loin.
0: Que j'écoute beaucoup.
2: Il habite pas très loin.
0: Ouais, je sais. Noodles, je suis déjà en contact avec, donc.
2: Bah pourquoi tu lui demandes pas ?
0: C'est en projet.
2: Des scoops
0: pour l'album.
2: Ah, des scoops. Et avec CC, parce que tu m'as fait voir des vidéos, t'étais en studio avec lui.
0: Ouais, c'était un délire, ouais. C'était...
2: En fait, t'as repris juste des morceaux de sa voix
0: ouais.
2: Et puis...
0: Ouais, c'est ça, en fait. C'était un délire que je voulais faire. Dedans, il dit, ça t'embouche un coin.
2: Ah ouais, c'est ça, d'accord, ok. Ça, ok, avec Morgan, je sais pas ce que
0: et
2: ça va être.
0: Sur un petit délire club, ça peut être pas mal, tu vois.
2: Avec Morgan, ça c'est... je suis pas débutant, je suis... Ça, c'est pas mal, tu vois. Ce serait pas mal dans tes feats... Il y a un autre titre que... Hein, de quoi ? Ouais, c'est ça. Voilà, non, mais on va lui demander. Si on pouvait l'appeler, ça serait bien. Il y a un titre aussi que tu m'as dit... Enfin, c'est « Je l'aimerais ».
0: Ouais, « Je t'aimerais », ouais.
2: Oh, « Je t'aimerais », pour moi, c'est un... Oui, c'est donc, ça vient de tout, cette musique ?
0: C'était une musique pour une fille que j'aime.
2: Ah, depuis maintenant ?
0: Si.
2: Ah oui, c'est toujours la même ?
0: Non. Mais elle passe quand même.
2: Elle passe quand même ?
0: Ouais.
2: On la passe pour voir ?
0: Allez,
2: on y va.
0: Celle-ci, je l'aime bien en plus.
2: Ah bah écoute, vas-y, allez, fais-toi plaisir. Et filmé en plus, donc fais-toi plaisir.
0: Yeah. Pour toi, Marine.

0: Voilà. Hein. Ouais, t'aimes bien celle-là.
1: Ouais, celle-ci, j'aime bien.
0: Eh bien, les paroles. Ça t'arrive d'écrire seul ou ça t'arrive aussi d'écrire en équipe?
1: Ouais, j'écris seul et juste sur quelques morceaux où des fois j'ai commencé un bon truc pour moi, mais j'arrive pas à trouver le reste. J'ai un collègue qui m'aide.
0: Et il faut combien de temps à peu près pour écrire ouais, pour,
1: dépend, des fois en 2 heures, j'ai écrit.
0: Ouais, quel a été, parce que tu as démarré de bonne heure, quel a été ton premier projet musical?
1: Voilà, fête de la musique. Non, c'était même pas, c'était. Comment ça s'appelle? C'était à Kessicité, là, la fête foraine, les Cava Musique.
0: Ah oui, qu'ils
1: avaient fait un petit concert pour la fête.
0: Et donc, ouais, ils avaient invité pas plusieurs ouais, têtes d'affiche.
1: Ouais, si, c'était ça.
0: Ah, c'est ça, hein.
1: Première truc. Que j'ai
0: quel fait. Moment t'as rendu, ça t'a rendu fier? À quel moment t'as dit, tiens, je suis fier, il y avait du monde, j'ai chanté une musique et les gens ils ont aimé, ils ont chanté, ils ont dansé.
1: Moi, c'est quand ça a touché mon père, hein, qui m'aimait bien. Après, je suis un peu partout. Ouais, c'est quand mon père, j'ai vu son sourire et qu'il continue à m'encourager.
0: Et je pense que tu t'encourages tout le temps.
1: Aussi,
0: il t'encourage toujours,
1: ouais,
0: je pense.
1: Ça, bah oui.
0: Comment tu gères les critiques? Parce que des critiques.
1: Il y en a eu beaucoup. Hein. Dans le début, c'était dur. Maintenant, je me dis, allez-y, continuez. Ça fait une pub.
0: Sur quoi tu travailles actuellement, là? En ce moment-là même.
1: Sur l'album.
0: Il sortira à peu près pour quand?
1: 14 octobre, le jour de mon anniversaire. On va faire une box fait. Le CD et un t-shirt collector. Et ça, c'est que j'ai ma boutique. Si je vends le maillot.
0: Tu es en train de créer ta boutique, là?
1: Ouais, j'ai déjà.
0: Ah, t'as dit ta boutique?
1: Sur les concerts,
0: vas-y, tu peux dire l'adresse. Vas-y, dis l'adresse. Vous connaissez l'adresse de la boutique?
1: Ouais, on me contacte en privé.
0: Ah, directement en privé, t'as ça, pas sur internet en fait?
1: Si, c'est la linkshop.com sur internet.
0: Un
1: collab que j'ai fait avec un grossiste. Ouais, c'est la linkshop.com.
0: Tu te vois où dans 5 ans?
1: Je sais pas, hein, moi je vais le jour le jour.
0: Ah oui, ça. Ouais, mais des moments, tu te dis, tiens, dans quelques années, je vais faire ça.
1: J'aimerais bien faire des grosses scènes, avoir plus de monde.
0: Quelle est ta plus grande source d'inspiration? La plus grande?
1: La plus grande.
0: Je pense que ça peut être ton père aussi.
1: Ouais, il y a mon
0: ta
1: père
0: copine.
1: Énormément, ma copine. Surtout quand je suis en soirée, j'aime bien, moi, comme je dis, les sons qui bougent, qui ambiancent. J'aime bien faire genre l'esprit de la fête.
0: Ouais.
1: Tu vois, j'aime bien toujours.
0: Ah, faut que ça bouge.
1: Ouais,
0: toi.
1: Voilà.
0: Ah, toi, faut que ça bouge.
1: Faut qu'il y ait des basses, faut que ça tape, faut que. Ouais, voilà. Tu vois.
0: Est-ce que tu pourrais un peu nous faire le point sur tes dates de concert, là?
1: Du coup, là, j'ai le 20 juin, fête de la musique à Saint-Quentin.
0: On va faire plein de photos.
1: Après, je fais. Le lendemain, je fais à Lan, fête de la musique, 21 juin. Je passe de 23h15 à minuit. Après, le 25 juin, on est en showcase chez Kenzo Discothèque et Fils. C'est à côté de
0: Nîmes. Ah oui, je crois qu'ils ouvrent, je crois.
1: C'est l'ouverture. Ouais. C'est moi le premier artiste à aller chanter là-bas.
0: Et bah, yon.
1: En plus, j'ai vu quelques vidéos, ça a l'air
0: pas mal. Ouais.
1: Ça a l'air pas mal.
0: Aussi.
1: Ouais.
0: Et vous aussi. Et ensuite
1: après, bah, je fais un festival à Dieppe le samedi sur la plage. Et après, pour le mois de juillet, bon, je suis en train de voir un peu. Je n'ai pas encore vraiment de date.
0: Oh, l'été n'est pas encore commencé, ouais, donc je n'ai pas encore... Alors, la production, ils font quoi, là? Eh bien, écoute, Yusko, pour finir, tu vas chanter une musique qui est partie trop tôt.
1: Ouais,
0: hein, tu as voulu faire un dernier.
1: Son hommage.
0: Un hommage à ton père, je suppose.
1: Exactement.
0: On y va? C'est parti?
1: Ça marche.
0: Allez, c'est parti.

0: Eh ben merci Yusko.
1: De rien.
0: Fait plaisir de te voir, ça m'a fait énormément plaisir.
1: Carrément.
0: Nous on se voit le 20 parce que je joue juste après toi.
1: Et ça,
0: donc
1: je vais
0: mettre le feu avant, avant que j'arrive.
1: Chauffer le public, t'inquiète.
0: Ah ouais, j'arriverai après, juste
1: avec
0: après.
1: Avec un petit Omabella, ils vont être dans le
0: thème. Ah là, et puis voilà, on joue pas longtemps, mais bon, ouais, voilà, ça fait toujours plaisir. Qu'il y ait plein de monde, il va faire beau, ça va être super bien.
1: C'est ouf.
0: Nous, on s'en verra très bientôt.
1: Oui, ça, y a pas
0: et n'oublie pas, tu viens quand tu veux ici.
1: Ça marche, pas de problème, je te remercie.
0: Et là, on va faire quelques photos, on va faire un petit délire. Allez, merci Yusko. À bientôt.
1: Je vous remercie beaucoup, à bientôt.
0: À bientôt.
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4: Bonjour à tous, il est 16h, bienvenue sur Vive l'après-midi, 3h avec nous pour la bonne humeur et des tentatives de chroniques plus ou moins réussies et sérieuses. Accrochez-vous, accrochez vos écouteurs, accrochez vos enceintes, votre radio, même votre téléphone et surtout votre stylo pour noter les bons plans de l'actualité locale. C'est parti jusqu'à 19h avec Vive l'après-midi, l'équipe qui vous fait rire même quand c'est pas prévu. On revient tout de suite avec des infos locales, nationales et la météo. À tout de suite sur Vive FM.
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5: Bonjour à toutes et à tous. Commençons par un événement très important, la nuit du handicap. On n'en parle pas assez, la rencontre est une fête. Le Haras de Compiègne vous propose, au bout de 15h à 20h, une grande soirée, une grande fête. Une matinée à ne manquer sous aucun prétexte. Pour plus de renseignements, www.nuitduhandicap.fr. Si vous êtes amené à soutenir les handicapés rattachés au ministère des Solidarités, de l'Autonomie et des Personnes Handicapées, géré par Henri Boutignon, le président, le fondateur également de cet événement pour la 7e édition. Nous vous invitons cordialement à venir nous rejoindre. Les trottinettes électriques, la ville de Ternier siffle la fin de la récré et verbalisera les infractions. Face au non-respect du code de la route, les utilisateurs d'engins de déplacement personnel motorisé et de cyclomobiles légers, la ville rappelle la réglementation et veut du changement. Magnifique événement également, Saucleur, ils mettent en valeur les trésors du musée de la Résistance et de la déportation de Ternier. Après des années de travaux, le musée de la Résistance et de la déportation devra bientôt rouvrir ses portes. Deux Saucleurs travaillent actuellement sur les supports qui mettront en valeur les collections. Un métier nécessaire mais méconnu. Depuis plusieurs semaines, Jérôme Lespester et Joseph Morisseau se sont donc installés au centre des archives et bibliothèques départementales de l'Aisne, où ils exercent un métier pourtant essentiel. Ils sont Saucleurs. Tentative de cambriolage sur le site de Fapago, une suspecte retrouvée cachée plusieurs heures après les faits. Cette tentative à gauchis, une jeune femme a été retrouvée blessée et cachée à proximité du site industriel visé. Elle a été placée évidemment en garde à vue et l'enquête se poursuit. Affaire à suivre. Fut obtempéré entre Ternier et l'affaire, un scooter volé retrouvé. Le conducteur placé en centre éducatif fermé, une simple patrouille de police qui a débouché sur une double course poursuite. L'interpellation de ce jeune déjà bien connu des services de police. À Bohain, en Vermandois, une première édition réussie pour le mégoton citoyen. Une opération donc citoyenne qui a mobilisé élus, bénévoles autour d'un objectif commun, lutter contre la pollution des mégots. Un rendez-vous que la municipalité envisage déjà de renouveler. Une caissière porte plainte pour agression contre un client du Super U de Tourotte, vendredi dernier en plein rush. Cette hôtesse de caisse aurait été victime d'une agression physique par un client âgé de 87 ans. Une plainte a donc été déposée en gendarmerie.
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7: Bonjour, l'ostéopathe jugé à Strasbourg pour viol et agression sexuelle sur 29 patientes sera fixé sur son sort aujourd'hui, décrivant un comportement de prédateur, mot également employé par des plaignantes. L'avocate général a requis la peine maximale, soit 20 ans de réclusion criminelle à l'encontre de Pierre Garitte. Le procès d'un jeune homme accusé d'avoir tué un homme de 27 ans en lui portant des dizaines de coups de couteau en banlieue de Metz en 2022 s'ouvre aujourd'hui devant la cour d'assises des mineurs à Metz. Le suspect âgé de 17 ans au moment du meurtre comparé libre ayant été remis en liberté un peu plus d'un an après les faits en novembre 2023. Ce procès doit s'achever vendredi soir. La cour de cassation examine de son côté les pourvois formés dans l'affaire Nel après la requalification en mars des faits en violence ayant entraîné la mort sans intention de la donner. Le policier impliqué était initialement poursuivi pour meurtre. L'Aude, l'Hérault, les Bouches-du-Rhône et le Var placés en vigilance orange pour les risques de feux de forêt. Selon le dernier bulletin de Météo France et sa météo des forêts, le risque est élevé dans ces quatre départements du Sud. Les conditions météorologiques, en effet, aggravent significativement le risque de départ et de propagation de feux de forêt, de végétation. Bill Gates, entendu aujourd'hui par une commission du Congrès américain qui enquête sur l'affaire Epstein. Fin février, le milliardaire avait déclaré que ses liens avec Jeffrey Epstein étaient une énorme erreur, admettant devant les membres de sa fondation avoir eu des relations extra-conjugales avec deux femmes russes, mais niant toute implication dans les agissements du financier américain. C'est la fin de ce flash, une très bonne journée à notre écoute.
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1: La météo pour ce jeudi 11 juin, le temps est calme et ensoleillé au sud, plus nuageux au nord de la Loire, notamment près de la Manche avec quelques gouttes. Les températures pour ce jeudi matin, 10 degrés sur Paris et Lille, 10 à Strasbourg, 11 à Cherbourg et Brest, 11 également pour Lyon, 12 degrés pour Toulouse, Bordeaux et Biarritz, 17 degrés pour Nice et Perpignan et 19 à Ajaccio. Et pour ce jeudi après-midi, entre 17 et 20 degrés sur une moitié nord, il fera 17 en Normandie, en Bretagne, sur les Hauts-de-France, 19 sur l'Île-de-France et le Grand Est, 20 degrés sur le centre Val-de-Loire. Dans la moitié sud, 22 degrés sur la Nouvelle-Aquitaine et la vallée du Rhône, 23 sur l'Occitanie, 24 degrés en Corse et de 27 à 28 degrés le long de la Méditerranée.
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4: Bonjour, bonjour.
9: Hola chico, la chicas.
4: Aujourd'hui, c'est la journée des enfants et bah, vous entendez que dans les studios, il y a des enfants.
10: Oui.
4: Il y en a trois même.
11: On s'amuse comme on peut. On nous a donné des micros, des casques et bah
9: arrête
11: voilà.
9: Avec le... Ça me fait penser à une vidéo que j'avais vue.
4: Oui.
9: Tu vois pas?
4: Bah oui, oui, et puis après, t'as encore. Oui! Oui! Oui,
11: bah,
4: c'est
11: un
4: bon artifice, ça.
11: Pour tous ceux qui nous rejoignent, donc, vous avez reconnu, il y a Déborah Lilian, et puis moi, mais il y a un invité cette semaine dans l'actu.
12: Et là, il faut retrouver qui c'est à la voix en faisant oui?
4: Non.
12: Non. Non, c'est pas possible. Oui. Alors, je vais vous faire le. Eh, hey, comment ça va, vous? Non, bonjour à tous, Jérémy, je suis très content d'être là. Encore merci de votre accueil.
4: Bah, merci à toi d'être là. Non, mais surtout de pouvoir mettre de l'actu dans l'actu. Parce
12: ouais.
4: Que tu vas parler d'un événement.
9: J'ai fait une crise d'épilepsie, ça y est. J'ai tapé Google dans Google. Mon ordinateur a fait une crise d'épilepsie.
11: Mais alors quel courage en tout cas d'avoir annoncé que t'annulais ton départ au Mexique pour rester avec nous à Vive FM
12: ouais,
11: sur la
12: c'est
11: prochaine
12: beau, hein,
11: saison.
12: C'est beau,
4: hein. Rechercher hein. Des bénévoles, ouais. Super. Merci Jérémy.
9: Voilà. Ceci étant fait.
12: Non mais en vrai, si vous voulez qu'on soit une fois par semaine ensemble sur la radio, moi du Mexique et vous ici, avec grand plaisir.
4: Parfait. Alors ça là serait
12: franchement,
4: une belle
12: ça
4: serait
12: un vrai kiff. Hein. Moi ouais. Ça me ferait vraiment kiffer. Hein. Vous pouvez le noter quelque part.
4: On va le noter.
11: Bah, c'est noté déjà.
12: J'adore.
4: C'est bon, j'ai pris le crayon.
12: Ouais, du coup l'actu dans l'actu, bah oui, j'organise un super événement à Tincourt-Boucli, donc c'est entre Péronne et Roisel, c'est un festival de 3 jours. 14 groupes, il y a tout style de musique, on a de la variété française, du punk, du rock, de la pop, de la banda, du bavarois, enfin c'est vraiment un événement pour tout le monde, qui est ouvert à tout le monde. On organise même une sortie run, une sortie marche, une sortie vélo sur l'événement. C'est à Tincourt-Boucli, c'est sur la place du village, on a une énorme scène, on a une super équipe de bénévoles, on est une quarantaine de bénévoles. Très bel événement, ça s'appelle les Musicales de la Voix Verte, n'hésitez pas à venir nous suivre sur les réseaux pour découvrir tout ça, et j'espère vous y retrouver du coup vendredi avec grand plaisir à partir de 19h avec Sisyphe qui est un groupe d'Albert.
4: Eh ben super.
11: Sans transition, il y aura de la bière aussi.
12: Évidemment, on a de la blonde et de la rouge.
4: Après, n'oublie pas que les artistes peuvent venir dans les studios de Vive FM s'ils veulent faire leur promo. On les fait venir, ils peuvent chanter.
12: Oh, c'est génial, mais il faut que je le fasse. Moi, je sors une chanson dans pas longtemps.
9: T'as pas pris ma guitare,
12: là. Oh, mais génial. Bah, déjà, je vais le faire pour moi. Après, j'appellerai les copains.
4: Voilà, exactement.
9: Moi d'abord.
4: Toi, tu cours, tu peux pas chanter, toi.
9: En vrai, si. Un jour, il faudrait que j'essaye.
4: Non, on va éviter.
9: Écoute, ça se garde dans les best-of, ce genre de truc. T'en sais rien, ça se trouve, je chante bien.
4: Ah bon?
9: Tu sais pas?
4: Bon, sinon on va parler de l'actu quand même.
9: Ouais, bon, ouais. On est là pour ça.
4: De base.
11: Bon, on est le 10, hein, on le rappelle. C'est la Saint-Landry.
4: Landry, oh. Ah.
12: Oh, des Landry, j'en connais pas.
4: Moi non plus.
11: Si, il y a eu, y avait pas le Bachelor? Le Bachelor en 2024.
9: Landry.
11: Bon, il a 60 ans maintenant.
12: Moi j'ai fait du Lambry, mais ça n'a rien à voir.
9: Ouais. J'ai une version.
4: Attends, je suis obligé de le mettre.
12: Bon, ok, je la prends.
9: Mais ça se fait plus dans les maisons, le landry, parce que ça tient pas bien.
4: Non, oui, exactement.
9: Ça pourrit le bois.
11: On dit pas le lambri plutôt?
9: Si.
11: Si,
12: c'est ça, mais du coup, Landry.
4: Oh là là, okay. Mais il est Allez. Nul, il suit pas.
12: C'est dur hein, aujourd'hui.
4: Et y a des T'es malade prénoms, aujourd'hui.
9: Il
4: hein.
9: y a des prénoms quand même qui sont genre en tête des saints. Et moi, le mien qui est beaucoup plus classique, il y est même pas. Enfin, il y est, mais. Tu sais, il devrait apparaître en premier quand même. Là, Landry.
4: Ouais, bah, ouais, il en faut pour tout le monde, Lilian.
9: C'est ça,
4: bah,
9: oui, bien sûr.
4: Bon, sinon, à Noyon, il se passe beaucoup de choses.
11: Qu'est-ce qui se passe à Noyon?
4: Bah, à Noyon, le jeudi 11, parce que oui, on rappelle que c'est le lendemain qu'on rappelle l'actu ici, à la base. Hein, monsieur Lilian?
9: Pardon?
4: Oui. À Noyon, vous avez la randonnée semi-nocturne, tiens.
9: Donc, de semi-nocturne, 4 kilos... c'est oui. pour ceux qui ont un peu peur, mais pas trop.
4: Bon, semi, hein, parce que c'est 4 km. Petit joueur pour vous. 4 km. Ah bah,
9: nous, avec
12: Jérémy, nous, ouais,
9: on sera même pas dans la nuit. Nous,
4: ah, c'est le long du ça. Canal du Nord.
12: Non, super. Mais il n'y a pas de petite distance. Hein. Ça, c'est non, un truc qui est important rigole, à dire. On en rigole là, mais il n'y a pas de petite distance. C'est important. Même un 4 km, on en fait un des 4 km aussi. Exactement. Ça nous arrive.
11: Pour un semi-nocturne, vous semez quoi la nuit? Je comprends pas.
4: Donc, c'est à 18h30. Vous pouvez avoir plus d'infos à l'office du tourisme du pays noyonnais. C'est au 03 44 44 21 88. Donc vous avez toujours les inscriptions pour cet été au centre des loisirs, vacances d'été, du 6 au 31 juillet, mais vous avez aussi le mois d'août. Donc c'est sur la thématique les pirates des 7 mers au mois de juillet et au mois d'août, c'est les 4 éléments. Donc vous pouvez inscrire vos enfants, s'ils ne savent pas quoi faire encore, vous pouvez les inscrire.
11: Ils ont volé Tiens. Notre recette.
4: Oui.
11: Pirates.
9: Pirates.
4: Ah, hey, on les tient pas.
12: Il hein. y a que Jérémy. Moi qui est drôle. Ouais,
4: tu peux mettre.
12: Merci.
4: Allez.
12: Ah ouais, merci.
4: Non, en fait, je vais te mettre juste à côté de moi. Ouais. Et comme ça, quand il sort une vanne pourrie, t'as Allez. Le droit d'appuyer sur le bouton.
12: Ah, ça me plaît.
9: Comme si on sortait que des vannes pourries.
11: Non, n'importe
4: Allez,
11: quoi.
4: On va aller du côté de Saint-Quentin.
11: Qu'est-ce qui se passe du côté de Saint-Quentin? Eh bien, Saint-Q, eh ben, au café web numérique, il y a alors, info ou intox de 9h30 à 11h30.
4: On devrait le faire, tiens, noyons ça.
12: Ouais, ça peut être marrant.
11: Il y a aussi une sortie runningue.
9: Intox, il y en a un qui traîne dans Noyon.
11: Sortie runningue. Il y a du running devant l'Endurance Shop à 18h.
12: Mmh. Super groupe, ils sont super. C'est une super boutique. Il y a une belle équipe qui court. Franchement, ça vaut le coup d'y aller si vous êtes dans le secteur.
9: Mmh. Voilà, donc aller courir.
4: Toi, on est sportif à VFM.
9: JTL avec ses chaussures qui sont encore dans la boîte toute neuve d'il y a 50.
11: Et puis à Ternier au CCFM, alors il y a un spectacle, Les Farces de Georges à 20h30. Bon, ça a l'air d'être très profond. Et
9: Les Farces de Georges.
4: Attends. Alors, tu peux pas faire ça, Damien.
11: Si.
4: Je sais que c'est la fin de saison, mais bon. Retiens-toi un petit peu quand même. Non, Jérémy mais... va dire on est tombé. Je suis tombé où moi aujourd'hui?
12: Non, mais j'avais une blague encore pire. Je suis bien content qu'il ait flopé avant.
4: Ça passe ou pas?
12: Non, ça passe, pas du tout.
4: Bon, on dira en off.
12: Oui.
11: Et puis on termine avec Ternier au centre social au fil de l'eau.
9: On termine avec Ternier.
11: Chaque
9: il
11: jeudi.
9: Il fait des verts en plus maintenant.
11: Chaque jeudi.
9: Bah non, il est vide.
11: Les ateliers gym de 14h à 15h et de 15h à 16h et couture de 9h à 11h et de 14h à 16h avec Bulzen de 17h à 19h.
12: Et n'oubliez pas que dès que vous faites une activité sportive, que ce soit 4 km ou 10 km, vous pouvez vous inscrire sur Arsla, qui est un projet Rotary qui récolte des fonds du coup pour la maladie de Charcot. On en a parlé il y a quelques jours, donc n'hésitez pas à vous rendre sur le site d'Arsla et de mettre vos kilomètres. En fait, on s'inscrit sur le site, on paye 15€ l'adhésion, donc c'est un premier don de notre part. Mais après, chaque kilomètre qu'on fait, l'association reversera de l'argent du coup à la maladie de Charcot. Donc, enfin, pas à la maladie, mais pour lutter. Ça a commencé le 1er juin.
4: Ah bah tu vois, ouais. Mois de juin.
9: Ouais, tu m'as pas dit ça quand
12: si,
9: on
12: si, on en a parlé il y a 3 jours ou il y a 2 jours. On en a parlé il y a pas longtemps.
9: Oui, mais quand
4: ouais, mais c'est Lilian. Hein.
12: Ah oui.
9: Non. Mais oui. Je sais qu'on en a parlé là dans la semaine, c'est parce que ça vient de me tilter.
4: Oui. Que tu l'as pas fait.
9: Je suis un mec
4: ça
9: plein fait tilt. De rancune.
11: Ça fait tilt.
9: Je suis un mec plein de rancune la semaine dernière quand on a été courir. Il me l'a pas dit.
4: Ah, du coup t'as pas appuyé sur le bouton.
12: Non mais c'est pas grave, on peut en faire. Tu peux rajouter tes sorties d'avance, c'est tout. On peut se rattraper.
9: Non mais parce qu'à nous deux, on peut se faire une compète.
12: Mais rigolo. Tout ça parce qu'il veut me battre.
9: Non, je vais aider l'association aussi.
12: Ça j'aime bien ça.
4: Voilà, c'est parfait.
9: Mais autant en profiter, ce serait rigolo, tu vois.
12: Ah oui, carrément.
4: Mais il faut aider comme ça. De toute façon, tout est bon à prendre.
9: Bah exactement.
4: Voilà. Bon, c'est tout pour l'actu.
11: Bah c'est déjà bien.
4: Et bah c'est déjà bien. Bon bah on revient tout de suite après de la musique. Et puis Jérémy, bah ouais, faudra que tu viennes dans les studios avec ta guitare.
12: Avec plaisir, je viendrai chanter avant de partir. Avec grand plaisir.
4: Et bah reste avec nous, puis tu reviendras avec ta guitare.
12: Avec plaisir.
4: Allez, à tout de suite sur Vive FM.
9: Bonsoir.
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0: parle de Gérard Darmon. Il renonce à un festival. En novembre 2024, l'affaire avait fait grand bruit. Le média Politi recueillait les témoignages de 9 femmes qui accusaient Gérard Darmon de violences sexistes et sexuelles. Et si le comédien âgé de 78 ans a toujours nié les gestes déplacés et les remarques graveleuses qui lui sont reprochées, il vient de prendre une décision liée à cette affaire. Il a en effet renoncé à présider le jury de la 43e édition du festival du premier film de la Ciotat qui se tiendra mi-juin. Un choix visant à préserver la sérénité de cette manifestation selon ses organisateurs. C'est le réalisateur Jean-Pierre Améris qui le remplacera. On se retrouve très vite avec d'autres actualités People.
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3: Bonjour.
4: Bonjour.
3: Eh oui, il y a tout le monde.
5: Moi j'ai un truc à te dire. Hein.
3: Ah, c'est quoi?
5: Bonne fête, Nina.
3: Bonne fête, ma chérie.
4: Bonne fête.
3: Eh oui, c'est la Saint Nina. Et ma grande fille s'appelle Nina.
5: Voilà.
3: Voilà. Et elle me l'a bassinée, mais toute la semaine dernière. C'est bientôt ma fête, c'est bientôt ma fête. Je suis alors, moi c'est le 21 septembre, on me le cède pas. Si, c'est vrai, parce qu'on dit pas la Saint-Déborah, on dit la Saint-Mathieu.
5: Ah.
3: Mais pas la Saint-Déborah. Voilà. Ouais. Du coup, à chaque fois, on me zappe.
4: Moi j'en ai deux, moi, dans l'année.
3: Ouais.
5: Ouais. Moi aussi.
4: Et c'est pas pour autant qu'on me la fête deux fois plus. Hein.
3: Pourquoi t'en as deux?
4: Ben, c'est comme ça, Damien, il a deux fêtes. Une en février, une en septembre.
3: Ah ouais?
5: Moi j'ai Anne et Sophie.
3: Ah bah oui, toi t'as de la chance, toi. Oh là là. Et oui, ben, c'est la fête à Nina. Alors bonne fête, ma chérie. Et tout de suite, on va enchaîner avec la chronique sport et bien-être.
4: Oui.
3: Par Damien.
4: Voilà.
3: Et on va mettre le petit son qui va bien avec.
4: Eh ben c'est parti. Descends pas si vite ou l'art de ne pas finir en roulé-boulet. Ah, la descente en trail. Ce moment béni où après une côte interminable, tu te dis, ça y est, j'ai gagné, maintenant ça va être facile. Et 5 mètres plus bas, tu réalises que non. Parce que courir en descente, c'est un peu comme faire du ski sans ski. Tout le monde croit savoir faire jusqu'à ce que la gravité te rappelle qu'elle, elle bosse à plein temps. Alors oui, la descente, ça fait rêver. Le vent dans les cheveux, les mollets légers, le chrono qui s'affole dans le bon sens. Sauf que derrière, il y a un autre monde. Et un monde qui ne pardonne pas. Parce que la descente, c'est pas un cadeau de la nature, c'est un test. Un test de coordination, de sang-froid et d'humilité. Et souvent, et c'est surtout un test pour ton short. Tiendra-t-il le choc de cette glissade incontrôlée? Mais trêve de chute, parlons de technique. La clé d'une descente réussie, c'est la foulée adaptée. Non, tu ne peux pas descendre comme sur du bitume plat en centre-ville. Tu raccourcis la foulée, tu poses les pieds plus vite et tu engages les appuis comme si tu marchais sur des œufs, mais des œufs en pente. L'idée, c'est d'amortir sans freiner. Parce que freiner trop, c'est la crampe du quadriceps assurée. Et pas assez, c'est la glissade façon luge des neiges. Ensuite, il y a... D'ailleurs, il y a eu de la neige, beaucoup de neige.
3: Beaucoup de neige.
4: Ensuite, il y a le regard en descente. Ton regard, c'est ton GPS. Si tu regardes tes chaussures, t'es foutu. Regarde plus loin, anticipe, visualise la trajectoire, choisis ton chemin. Bref, sois un pilote. Parce que oui, en trail, t'es pas qu'un coureur, t'es un avion de chasse sans ailes. Et chaque pas est une décision de vol. Et puis, il faut travailler ses descentes, parce qu'en trail, tout le monde veut faire des côtes pour être fort, mais personne ne bosse les descentes. Erreur monumentale. La descente, c'est du gain de temps gratuit si tu sais t'en servir. C'est aussi là que tu peux doubler sans avoir l'air de faire exprès, et surtout, c'est là que tu peux te faire le plus mal si tu ne te prépares pas. Alors oui, il faut bosser, faire des descentes courtes et répétées, travailler le relâchement, renforcer les quadriceps, les chevilles, la proprioception, et surtout oser descendre, parce que c'est en descendant qu'on apprend à descendre. Et non, ce n'est pas un proverbe tibétain, c'est juste du bon sens de trailer. Donc la moralité de l'histoire, en montée, tout le monde souffre, en descente, tout le monde se lâche, mais seuls les bons savent que descendre vite, ça se travaille lentement. Alors la prochaine fois que tu crois que la côte c'est le pire moment du trail, souviens-toi que juste après, il y a la descente, et que c'est souvent là que la course se gagne ou que la dignité se perd. C'était Descends pas si vite, la chronique qui te rappelle qu'en trail, chaque pas compte, surtout ceux vers le bas. Et maintenant...
3: Et aujourd'hui, c'est sur qui ?
4: Je sais pas. Amstringram, Anso !
5: Oh, oh, qu'est-ce que j'ai fait, moi ?
4: Ah ben écoute, c'est toi. Hein, t'es la Pierre Richard du sport.
5: Ah. Il n'y a pas que du sport. Hein.
4: Allez, on est sur Anso, la Pierre Richard du sport. Journal d'Anso, version Vive FM. Aujourd'hui, j'ai voulu courir. Ouais, c'est déjà c'est drôle pour toi. Spoiler, le trottoir n'était pas d'accord. Première chute, petit dérapage. Deuxième chute, coordination corporelle en panne. Troisième chute, passants qui m'applaudissent. Je pense qu'ils croyaient à un sketch. Mais je me relève, toujours, et avec le sourire. Parce que tomber fait partie du sport, et surtout de mon ADN. J'ai fini la séance avec un genou égratigné, un égo un peu cabossé, mais le sourire intact. Et je me suis dit, demain je recommence. Mais après tout, si Pierre Richard peut tomber 50 fois dans un film, pourquoi pas moi dans la vraie vie. À demain sur Vive FM.
5: À demain. C'est vrai en plus.
6: Mais oui, on te connaît. Ouais.
4: Ah bah c'est toi tout craché. On te demande de tomber, tu tombes. On te demande de pas tomber, tu tombes.
3: Demain c'est sur qui ?
4: Ah demain.
5: Tu verras bien.
3: Tiens la curiosité, c'est sur qui demain ?
4: Est-ce qu'on le connaît ? Ouais, on le connaît très très bien.
3: Bon.
4: On le connaît.
3: Et ben on laisse
4: très,
3: le suspense.
4: Déjà j'ai dit
3: aux auditeurs.
4: Le.
3: Aux auditeurs.
4: Voilà.
3: J'étais dit quoi ?
4: J'ai dit le. Donc c'est pas là, c'est le.
3: Le. Ah. Voilà. Ok. Bon après tu peux être le.
5: T'es
3: et là.
5: T'es pas là. Non. Mais t'es où ?
3: Merci pour la chronique sport. On va écouter tout de suite les informations locales, nationales, la météo. On retrouve le Mac du coin avec Benjamin, Kevin et Philippe avec l'histoire locale de Fifi. Donc vous avez pu voir sur Facebook et Insta la petite vidéo où on a tous souhaité la bonne année. Et je remettrai une des vidéos de Fifi qu'il avait fait sur une minute. Donc du coup on a pris que un tout petit bout de son montage.
4: Mais moi j'ai vu la vidéo.
3: Mais du coup,
4: très, très bien.
3: Voilà, la vidéo explique qui est Fifi et pourquoi il fait un doublage. Parce qu'en gros, son vrai lui, c'est un mec qui fait du théâtre, qui joue vraiment du théâtre. Et à côté de ça, chez Vive FM, ils l'ont entre guillemets mis en vieux. Toi, c'est le petit vieux qui raconte ses chroniques. Donc c'est pour ça qu'il a fait les deux vidéos. Ben, les deux vidéos à la base qu'il a mis en une pour montrer ses deux personnages.
5: D'accord.
3: Voilà.
4: Moi j'ai bien aimé. Moi j'ai eu la chance de voir la vidéo en entier, j'ai bien aimé.
3: Voilà. Donc on la mettra sur les réseaux sociaux. Donc le Mac du coin, voilà. Après il y aura l'horoscope déjanté de Benjamin.
4: Pour la gloire.
3: Pour la gloire.
5: Pour la beauté.
3: On finit.
4: Et pour l'amour bientôt.
3: Oui. On finit cette heure-ci par l'artiste du jour. Et tout à l'heure, on nous retrouve après 17h avec l'actu, l'horoscope du lendemain et la chronique de Damien. Voilà.
4: Bien sûr, à tout de suite.
3: À tout de suite.
5: À tout de suite.
3: Bon après-midi.

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1: Nous sommes le mercredi 10 juin sur Vive FM. C'est le Mac du coin, je vous explique pas ce qui se passe en off, ouais. Bien évidemment.
2: Il y a les voisins qui font coucou.
1: Oui, et pas n'importe quel voisin. Je t'embrasse Loïc si tu nous écoutes à la radio, mais je ne suis pas sûr. L'équipe est là pour m'accompagner, est-ce que ça va?
3: Bah ouais, ça va toujours.
1: Ouais, on est en forme.
3: Ah ouais.
4: C'est une ambiance, c'est une ambiance.
2: Tout est moustille.
1: Il y a Alex, il y a Lucas, il y a Kevin, il y a Fifi, on est bien, on est autour de la table.
3: Exactement.
1: En tout cas, on est là pour vous accompagner dans le Mac du coin. Et aujourd'hui, c'est mercredi, c'est l'histoire locale de Fifi. Et on est dans le moment de la Coupe du Monde et également la victoire du PSG en Ligue des Champions.
4: Et juste pour info, on a encore bousillé ma
1: apparemment, il y a une fin de match à Ternier. Mon cher Fifi.
3: Et oui. Alors vous allez dire, mais qu'est-ce qu'il nous fait aujourd'hui? Parce que une fois n'est pas coutume, je vais vous parler d'un fait divers récent. Je ne vais pas parler d'un truc qui a dû être il y a 50 ans, il y a 100 ans ou il y a 5000 ans. Non, un truc récent qui s'est passé il y a même pas un peu plus d'une semaine. Mais bien sûr, vous me connaissez, c'est pour faire un lien avec l'histoire. Donc il y a quelques jours, vous le savez, c'était la victoire du PSG en Ligue des Champions. Et Ternier n'a pas échappé à son lot de violence, où des jeunes sont amusés à brûler des voitures, tiens, juste devant le commissariat. Ah, peut-être attendait-il la victoire du Prémont Très-Saint-Gobain.
1: Ah,
3: alors je me suis demandé, est-ce que vivre à Ternier a toujours été un long fleuve tranquille, ou bien est-ce qu'il y a eu aussi des scènes de violence dans le passé? Alors, dans l'histoire, les conflits sociaux n'ont pas été tendres. Rappelez-vous d'une ancienne chronique où je vous parlais de la grève des cheminots à Ternier en 1910 qui s'était terminée dans la violence de deux locomotives qui se percutent. C'était pas mal, ça. Il y a aussi des crimes de bande. Au début du XXe siècle, on appelait les Apaches des bandes criminelles, principalement à Paris, qui étaient célèbres pour leurs assassinats au couteau. Et bien, en 1922, aussi à Ternier, la gendarmerie de Ternier a réussi à capturer un Apache qui attaquait les gens au couteau pour leur voler leur argent. Il y a aussi des crimes d'amour. En 1921, dans la cité des cheminots, une femme tue son mari de 3 coups de revolver. Profitant des absences de son mari, chef de train, la femme faisait venir son amant. Mais le mari, rentrant brusquement, monta dans sa chambre et surprit son rival caché dans la ruelle du lit avec des couvertures, et dont les pieds dépassaient, et le frappa. Alors la femme revint avec un pistolet et fit feu à 3 reprises à bout portant. Voilà comment on aime vivre à Ternier. Il y a aussi des crimes de bande. En 1922, à la suite d'une dispute entre les Algériens et les Marocains, des coups ont été échangés, puis les revolvers ont fait leur apparition, de part et d'autre. Un Marocain est tué et un autre grièvement blessé. 20 personnes incarcérées. Et il y avait aussi des crimes, des drames familiaux. En 1955, un cultivateur près de Ternier éventre son fils de 5 coups de couteau. Parce que le jeune homme voulait protéger sa mère, battue, parce qu'elle avait pris de l'argent de la caisse commune. Et en 1936, il y a un écrivain Louis Cadard, qui a même écrit un roman où un meurtre est commis dans le train Cologne-Paris au moment où il arrive en gare de Ternier.
1: Pourtant, on dit tout le temps que c'était mieux avant, mon cher.
3: Et oui, mais là, c'est pas le cas, là, parce que la violence, elle a toujours existé. Rappelez-vous ma chronique de Noyon sous Louis XIV, c'était encore avant, ouais. Où on passait sa vie entre émeute et guerre. Non, en fait, ce qui est différent, c'est pas qu'il y a plus ou moins de violence, c'est que dans le monde d'avant, la violence avait un but. À voler de l'argent, défendre sa famille, se débarrasser d'un mari gênant. Alors qu'aujourd'hui, on a affaire à une violence sans raison. Mon équipe de foot a gagné un match, je brûle des voitures et dévalise les magasins. Tout est prétexte pour saccager ou piller. Et ce que je dis, c'est que quand toute parole est interdite, le seul discours qui nous reste, c'est la violence. Mais quand même, je vais vous laisser sur une petite note d'espoir, les amis, parce qu'il faut apprendre à parler, à se parler. Donc, je voulais vous citer juste cette chanson de Demis Roussos. 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

0: que c'est beau, que c'est beau. En tout cas, très beau discours, parce que c'est bien vrai ce qui s'est passé il y a quelques jours en plus, dû à la finale de Ligue des Champions dans les rues de Paris, mais même partout en France, je dirais. On ne cautionne pas, c'est vraiment absurde. Voilà.
1: Il tombe une drache là.
0: Oui. Ouais. Il pleut. Heureusement qu'on fait pas l'émission en extérieur, je vous le dis. Hein. Parce que Fifi il serait déjà en slip.
1: Non,
2: en couche. Voilà.
0: Merci mon cher Fifi pour cette histoire locale qui s'est passée à Ternier. Et oui, parce qu'en plus il y a eu des choses qui se sont passées à Ternier ce soir de finale de Ligue des Champions que l'on ne cautionne pas. Bien évidemment.
1: Bien évidemment.
0: Je l'ai rajouté. Allez, on va se faire. On va se faire une petite pause et dans un instant, je vous fais un petit vrai ou faux sur des braquages, des crimes absurdes, des anecdotes absurdes.
1: On doit dire si c'est vrai ou faux.
0: Exactement.
3: À
0: tout de suite.
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1: Et on est de retour dans le Mac du coin. Juste avant, bien évidemment, on avait parlé avec l'histoire locale de Fifi des crimes en bande organisée, de crimes qui se sont passés à Ternier. Et je vous ai préparé un vrai ou faux crime totalement absurde. Pas d'horoscope aujourd'hui. Cette semaine, on casse un peu les codes. Il n'y a pas beaucoup d'horoscopes. Mais c'est à vous de me répondre si c'est vrai ou si c'est faux. Sans tricher, bien évidemment, sur mon téléphone.
2: Vous pouvez répéter la question.
1: Alors, on y va pour la première anecdote. Vrai ou faux, chers amis, un voleur a appelé la police pour signaler que la drogue qu'il venait d'acheter était de mauvaise qualité.
3: Moi, j'irais vrai.
4: Ça doit être vrai.
1: Eh bien, vrai, plusieurs cas documentés existent où des acheteurs de drogue ont appelé la police pour se plaindre de la marchandise.
3: C'est con quand même.
1: Vrai ou faux, les amis, un cambrioleur est resté coincé dans une cheminée pendant 3 jours après avoir tenté d'entrer dans une maison.
3: J'irais vrai.
5: On dirait, c'est le Père Noël, en fait.
3: Moi, j'irais vrai.
1: Vous dites vrai ?
3: Ouais.
1: Ok, Kevin. Il n'a pas écouté. C'est vrai. Non, mais il ne nous écoute pas.
3: C'est vrai.
1: Des histoires de cambrioleurs coincés dans des cheminées, ça revient régulièrement dans les faits divers. Vrai ou faux, les amis, un homme recherché par la police a publié une vidéo en direct pour prouver qu'il n'était pas chez lui, révélant sa position exacte.
4: Faux.
6: Vrai.
5: Oh, ça peut être vrai aussi. C'est tellement con que ça peut être vrai.
1: C'est vrai. Plusieurs fugitifs ont été retrouvés grâce à leur propre publication en direct sur les réseaux sociaux. C'est complètement débile. Regardez, je suis en train de cambrioler.
5: Regardez, je suis pas chez moi, là, je suis devant cette
6: maison. Non, mais ils sont tellement cons.
1: Allez, vrai ou faux, un voleur a laissé son CV sur le lieu du cambriolage. Ça, c'est très fort.
6: C'est faux.
1: Vous dites faux ?
3: Ouais, faux.
6: Mais moi, ça pourrait être vrai.
1: Eh bien, c'est vrai.
5: En fait, elles sont toutes vraies, elles sont tellement...
1: Il existe des cas où des documents personnels, dont des CV, ont été abandonnés sur les lieux d'un délit.
3: Rassure-moi, ça ne se passe pas en France.
1: Je ne sais pas.
6: Non, mais ça, c'est vraiment la faute, t'as pas de chance. Hein. Tu fais tomber ton CV.
3: Pourquoi il y a son CV dans la poche, déjà?
5: J'ai cherché un emploi, cambrioleur, débutant, très débutant.
1: Allez, on continue. Vrai ou faux, un braqueur a demandé aux employés de patienter quelques minutes parce qu'il avait oublié son arme dans sa voiture.
3: Faux.
6: C'est faux, ça, c'est...
1: Tout le monde dit faux ?
6: Moi, je dis vrai.
1: Eh bien, c'est faux.
3: Ah oui.
1: Celle-là est inventée, même si elle semble presque crédible.
5: Attendez, bougez pas. Je reviens. Ceci est un braquage.
1: Vrai ou faux ? Un homme a tenté de voler une banque avec un avocat comme arme.
3: Moi, j'irais vrai.
6: Vrai.
1: Avocat, le légume.
3: J'irais vrai, moi. Faux. Vrai, ils sont tellement cons.
6: Vrai.
5: Bon, il peut faire croire que c'est une
1: grenade. Bien, c'est faux. L'avocat, le fruit, est une invention pour ce quiz.
3: Le noyau doit faire mal.
5: Mais c'est bien mieux en tout cas.
1: Parce qu'il est bien gros, le noyau.
3: Attention, j'ai un avocat armé, je suis prêt à m'en servir.
1: Vrai ou faux, un cambrioleur s'est endormi sur le canapé de la maison qu'il était en train de cambrioler.
3: Vrai.
1: Bien, c'est vrai. Des cambrioleurs ont déjà été retrouvés endormis sur place après avoir consommé de l'alcool et des stupéfiants.
5: Regarde, il y a du whisky.
6: C'est pas dur pour la police du coup pour les récupérer.
1: Vrai ou faux, un voleur a été identifié parce qu'il a signé le mur qu'il venait de taguer. Il a mis son nom.
6: C'est vrai. De signer avec son prénom.
1: Enfin, vrai ou faux, un homme a appelé les secours parce qu'il était coincé dans le conduit d'aération d'un bâtiment qu'il essayait de cambrioler.
5: C'est vrai, les pompiers
1: et les policiers interviennent parfois pour secourir des cambrioleurs.
5: Bonjour, ici c'est le ramoneur.
6: Je suis dans le conduit d'aération.
1: Et enfin, la dernière, une femme a dénoncé son propre vol sur les réseaux sociaux alors qu'elle avait elle-même organisé l'arnaque.
5: Les fausses déclarations
1: d'assurance ou les arnaques révélées par les réseaux sociaux sont plus fréquentes qu'on ne le croit.
3: Il n'y avait qu'un faux. Benjamin, tu as oublié ton plug.
1: C'est le noyau de l'avocat.
6: C'est dur.
1: Voilà, mes chers amis, pour ce mercredi qui est enrichissant et drôle. Et on espère que vous allez passer une bonne journée avec nous sur VFM.
3: On pique la journée.
1: On se retrouve demain. Je serai demain tout seul avec Alex pour cette émission du jeudi.
7: Moi, Fifi, on est pas là demain.
1: Voilà, mais vous serez de retour avec nous vendredi. Et on recevra un invité, Alan Rijas, le nouveau président de l'US Chenny. En attendant, bonne journée à tous sur VFM. À demain.
7: Ciao.
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2: Bonjour, tennis. Après avoir perdu 7 des 10 matchs qu'il a disputés lors de la saison sur terre battue, dont 5 d'affilée, pour finir, Corentin Moutet a débuté la saison sur gazon hier, du côté de Stuttgart où il avait atteint les 8e de finale l'an passé. Il a hérité pour son entrée en lice de Nick Kyrgios, finaliste de Wimbledon 2022. L'Australien faisait son grand retour à la compétition 5 mois après son dernier match sur le circuit ATP à Brisbane, et c'est lui qui s'est imposé sur le score de 6-3-6-4 en 1h13. Cyclisme, maillot jaune depuis la première étape du Tour Auvergne-Rhône-Alpes dimanche dernier. Alex Baudin s'est arraché lors du contre-la-montre par équipe remporté par Visma Leasebike hier. Il conserve la tête du classement général. Paul Sexas s'appointe à 1 minute du leader. Football, Mason Greenwood est tout proche de quitter l'Olympique de Marseille selon les informations du Corriere dello Sport. D'après le média italien, un accord entre l'entourage du joueur et l'AS Rome aurait été trouvé pour un salaire avoisinant les 4 millions d'euros par an, bonus inclus, un salaire qui augmentera au fil des 5 saisons prévues dans le contrat. De son côté, Pierre Sage s'apprête à relever le premier défi de sa carrière à l'étranger. Le technicien de 47 ans, arrivé au Racing Club de Lens en juillet 2025, a choisi de tourner la page dès ce marché des transferts estival. Après une seule saison passée sur le banc des 100 et hors, le coach quitte l'Artois. Un départ qui intervient pourtant au terme d'un exercice convaincant. Pierre Sage a marqué les esprits la saison dernière, allant jusqu'à soulever la Coupe de France avec Lens. Les plans initiaux ont changé pour les Jeux d'hiver prévus dans les Alpes françaises en 2030. Alors que Nice et son Alliance Riviera devaient accueillir les tournois de hockey sur glace, l'opposition du nouveau maire de la ville, Éric Ciotti, a poussé le comité d'organisation à revoir la carte des sites. Alors que Paris était candidate pour accueillir les hockeyeurs à l'Accor Arena et à l'Adidas Arena, le choix de maintenir les épreuves sur le territoire des régions Auvergne-Rhône-Alpes et Provence-Alpes-Côte d'Azur a été privilégié. Ainsi, Lyon devrait finalement accueillir l'ensemble des épreuves sur glace. C'est la fin de ce Flash Sport. Une très bonne journée à notre écoute.

0: Jennifer Ayash, la Gwen Stefani française. C'est la chanteuse, fille de la comédienne Chantal Lobby, avoue son admiration pour la star américaine. Elle suit néanmoins sa propre trajectoire. Batterie à l'âge de 9 ans, guitare et piano à l'âge de 13 ans. Jennifer Ayash part aux États-Unis à 14 ans, fascinée par la chanteuse du groupe No Doubt. Elle y découvre aussi les sonorités swing des années 50. De retour en France, Jennifer Ayash enchaîne les maquettes et rencontres par l'intermédiaire de sa maman, Michelle Giovanetti, avec qui elle fonde le groupe Superbus en 1999. Le premier album Aero Musical impose le ska punk et consacre Jennifer en leader de charme. Le second opus, Pop and Gum, s'inspire des influences de la culture surf. La troisième flirte avec la frontière électro et le dernier en date, baptisé Lova Lova, décline l'atmosphère du Crazy Horse. En 2010, une compilation couronne les 10 ans de carrière du groupe. Jennifer Ayash n'est toutefois pas du genre à se laisser enfermer dans un unique exercice de style, comme en témoigne son interview dans un magazine où elle affirme avoir déjà eu une aventure avec une fille. Jennifer Ayash multiplie ainsi les collaborations musicales extérieures. En 2007, elle signe un duo avec Marc Lavoine. En 2009, elle participe à l'écriture de deux spectacles musicaux, Scooby-Doo et les Pirates Fantôme. En 2010, nouveau virage, Jennifer Ayash compose deux titres de la comédie musicale de Kamel Wally, Dracula l'amour plus fort que la mort. Dans ce contexte, rien d'étonnant à ce que Jennifer Ayash annonce qu'elle fait une pause avec Superbus. Elle développe actuellement le groupe Wanderama qu'elle coproduit en collaboration avec le compositeur arrangeur Greg Avo. On se retrouve très vite avec d'autres infos.
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3: Il est 17h sur Vive FM avec l'équipe de Vive l'après-midi. Ils n'ont pas encore déclenché l'alarme incendie, ni renversé le café sur la console. On peut donc encore nous écouter. Cette nouvelle heure, c'est surtout avec un soupçon d'impro, parce qu'on aime vivre dangereusement. Alors, restez branchés, la journée est bien loin d'être finie sur Vive FM. On revient tout de suite après les infos locales, nationales et la météo. Et à tout de suite sur Vive FM.

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1: Bonjour à toutes et à tous. Commençons par un événement très important, la nuit du handicap. On n'en parle pas assez, la rencontre est une fête. Le Haras de Compiègne vous propose au bout de 15h à 20h une grande soirée, une grande fête. Une matinée à ne manquer sous aucun prétexte. Pour plus de renseignements, www.nuitduhandicap.fr. Si vous êtes amené à soutenir les handicapés rattachés au ministère des Solidarités, de l'Autonomie et des Personnes Handicapées, géré par Henri Boutignon, le président, le fondateur également de cet événement pour la 7e édition, nous vous invitons cordialement à venir nous rejoindre. Les trottinettes électriques, la ville de Ternier siffle la fin de la récré, verbalisera les infractions. Face au non-respect du code de la route, les utilisateurs d'engins de déplacement personnel motorisé et de cyclomobiles légers, la ville rappelle la réglementation et veut du changement. Magnifique événement également, Saucleur, ils mettent en valeur les trésors du musée de la Résistance et de la Déportation de Ternier. Après des années de travaux, le musée de la Résistance et de la Déportation devra bientôt rouvrir ses portes. Deux Saucleurs travaillent actuellement sur les supports qui mettront en valeur les collections. Un métier nécessaire mais méconnu. Depuis plusieurs semaines, Jérôme Lespester et Joseph Morisseau se sont donc installés au centre des archives et bibliothèques départementales de l'Aisne, où ils exercent un métier pourtant essentiel. Ils sont Saucleurs. Tentative de cambriolage sur le site de Fapago, une suspecte retrouvée cachée plusieurs heures après les faits. Cette tentative à gauchis, une jeune femme a été retrouvée blessée et cachée à proximité du site industriel visé. Elle a été placée évidemment en garde à vue et l'enquête se poursuit. Affaire à suivre. Fut obtempéré entre Ternier et l'affaire, un scooter volé retrouvé. Le conducteur placé en centre éducatif fermé, une simple patrouille de police qui a débouché sur une double course poursuite. L'interpellation de ce jeune déjà bien connu des services de police. À Bohain, en Vermandois, une première édition réussie pour le mégoton citoyen. Une opération donc citoyenne qui a mobilisé élus, bénévoles autour d'un objectif commun, lutter contre la pollution des mégots. Un rendez-vous que la municipalité envisage déjà de renouveler. Une caissière porte plainte pour agression contre un client du Super U de Tourotte, vendredi dernier en plein rush. Cette hôtesse de caisse aurait été victime d'une agression physique par un client âgé de 87 ans. Une plainte a donc été déposée en gendarmerie.
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3: Bonjour, l'ostéopathe jugé à Strasbourg pour viol et agression sexuelle sur 29 patientes sera fixé sur son sort aujourd'hui, décrivant un comportement de prédateur, mot également employé par des plaignantes. L'avocate générale a requis la peine maximale, soit 20 ans de réclusion criminelle à l'encontre de Pierre Garitte. Le procès d'un jeune homme accusé d'avoir tué un homme de 27 ans en lui portant des dizaines de coups de couteau en banlieue de Metz en 2022 s'ouvre aujourd'hui devant la cour d'assises des mineurs à Metz. Le suspect âgé de 17 ans au moment du meurtre comparé libre ayant été remis en liberté un peu plus d'un an après les faits en novembre 2023. Ce procès doit s'achever vendredi soir. La cour de cassation examine de son côté les pourvois formés dans l'affaire Nel après la requalification en mars des faits en violence ayant entraîné la mort sans intention de la donner. Le policier impliqué était initialement poursuivi pour meurtre. L'Aude, l'Hérault, les Bouches-du-Rhône et le Var placés en vigilance orange pour les risques de feux de forêt. Selon le dernier bulletin de Météo France et sa météo des forêts, le risque est élevé dans ces quatre départements du Sud. Les conditions météorologiques en effet aggravent significativement le risque de départ et de propagation de feux de forêt et de végétation. Bill Gates, entendu aujourd'hui par une commission du Congrès américain qui enquête sur l'affaire Epstein. Fin février, le milliardaire avait déclaré que ses liens avec Jeffrey Epstein étaient une énorme erreur, admettant devant les membres de sa fondation avoir eu des relations extra-conjugales avec deux femmes russes, mais niant toute implication dans les agissements du financier américain. C'est la fin de ce flash, une très bonne journée à notre écoute.
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2: La météo pour ce jeudi 11 juin, le temps est calme et ensoleillé au sud, plus nuageux au nord de la Loire, notamment près de la Manche avec quelques gouttes. Les températures pour ce jeudi matin, 10 degrés sur Paris et Lille, 10 à Strasbourg, 11 à Cherbourg et Brest, 11 également pour Lyon, 12 degrés pour Toulouse, Bordeaux et Biarritz, 17 degrés pour Nice et Perpignan et 19 à Ajaccio. Et pour ce jeudi après-midi, entre 17 et 20 degrés sur une moitié nord, il fera 17 en Normandie, en Bretagne, sur les Hauts-de-France, 19 sur l'Île-de-France et le Grand Est, 20 degrés sur le centre-Val de Loire. Dans la moitié sud, 22 degrés sur la Nouvelle-Aquitaine et la vallée du Rhône, 23 sur l'Occitanie, 24 degrés en Corse et de 27 à 28 degrés le long de la Méditerranée.
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5: Bonjour, bonjour.
6: Hola chico, la chicas.
5: Aujourd'hui, c'est la journée des enfants et bah, vous entendez que dans les studios, il y a des enfants.
7: Oui.
5: Il y en a trois même.
8: On s'amuse comme on peut. On nous a donné des micros, des casques et bah
9: arrête
8: voilà.
9: Avec le... Ça me fait penser à une vidéo que j'avais vue.
5: Oui.
9: Tu vois pas?
5: Bah oui, oui, et puis après, t'as encore. Oui! Oui! Oui,
8: bah,
5: c'est
8: un bon artifice, ça. Pour tous ceux qui nous rejoignent, donc, vous avez reconnu, il y a Déborah Lilian, et puis moi, mais il y a un invité cette semaine dans l'actu.
10: Et là, il faut retrouver qui c'est à la voix en faisant oui?
5: Non.
10: Non. Non, c'est pas possible. Oui. Alors, je vais vous faire le. Eh, hey, comment ça va, vous? Non, bonjour à tous, Jérémy, je suis très content d'être là. Encore merci de votre accueil.
5: Bah, merci à toi d'être là. Non, mais surtout de pouvoir mettre de l'actu dans l'actu. Parce
10: ouais.
5: que tu vas parler d'un événement.
9: J'ai fait une crise d'épilepsie, ça y est. J'ai tapé Google dans Google et mon ordinateur a fait une crise d'épilepsie.
8: Mais alors quel courage en tout cas d'avoir annoncé que t'annulais ton départ au Mexique pour rester avec nous à Vive FM
10: ouais,
8: sur la
10: c'est
8: prochaine
10: beau, hein,
8: saison.
10: C'est beau, hein.
5: Vous cherchez des bénévoles, ouais. Super. Merci Jérémy.
9: Voilà. Ceci étant fait.
10: Non mais en vrai, si vous voulez qu'on soit une fois par semaine ensemble sur la radio, moi du Mexique et vous ici, avec grand plaisir.
5: Parfait. Alors ça là serait
10: franchement,
5: une belle
10: ça
5: serait
10: un vrai kiff. Hein. Moi ouais. ça me ferait vraiment kiffer. Hein. Vous pouvez le noter quelque part.
5: On va le noter.
8: C'est noté déjà.
10: J'adore.
5: C'est bon, j'ai pris le crayon.
10: Ouais, du coup l'actu dans l'actu, bah oui, j'organise un super événement à Tincourt-Boucli, donc c'est entre Péronne et Roisel, c'est un festival de 3 jours. 14 groupes, il y a tout style de musique, on a de la variété française, du punk, du rock, de la pop, de la banda, du bavarois, enfin c'est vraiment un événement pour tout le monde, qui est ouvert à tout le monde. On organise même une sortie run, une sortie marche, une sortie vélo sur l'événement. C'est à Tincourt-Boucli, c'est sur la place du village, on a une énorme scène, on a une super équipe de bénévoles, on est une quarantaine de bénévoles. Très bel événement, ça s'appelle les Musicales de la Voix Verte, n'hésitez pas à venir nous suivre sur les réseaux pour découvrir tout ça et j'espère vous y retrouver du coup vendredi avec grand plaisir à partir de 19h avec Sisyphe qui est un groupe d'Albert.
5: Eh ben super.
8: Sans transition, il y aura de la bière aussi.
10: Évidemment, on a de la blonde et de la rouge.
5: Après, n'oublie pas que les artistes peuvent venir dans les studios de Vive FM s'ils veulent faire leur promo. On les fait venir, ils peuvent chanter.
10: Oh, c'est génial, mais il faut que je le fasse. Moi, je sors une chanson dans pas longtemps.
9: Pas pris ma guitare,
10: voilà. Oh, mais génial. Bah, déjà, je vais le faire pour moi. Après, j'appellerai les copains.
5: Voilà, exactement.
9: Moi d'abord.
5: Toi, tu cours, tu peux pas chanter, toi.
9: En vrai, si. Un jour, il faudrait que j'essaye.
5: Non, on va éviter.
9: Écoute, ça se garde dans les best-of, ce genre de truc. T'en sais rien, ça se trouve, je chante bien.
5: Ah bon?
9: Tu sais pas?
5: Bon, sinon on va parler de l'actu quand même.
9: Ouais, bon, ouais. On est là pour ça.
5: De base.
8: Bon, on est le 10, hein, on le rappelle. C'est la Saint-Landry.
5: Landry, oh. Ah.
10: Oh, des Landry, j'en connais pas.
5: Moi non plus.
8: Si, il y a eu, y avait pas le Bachelor? Le Bachelor en 2024.
9: Landry.
8: Bon, il a 60 ans maintenant.
10: Moi j'ai fait du Lambry, mais ça n'a rien à voir.
9: Ouais. J'ai une version.
5: Attends, je suis obligé de le mettre.
10: Bon, ok, je la prends.
9: Mais ça se fait plus dans les maisons le Landry parce que ça tient pas bien.
5: Non, oui, exactement.
9: Ça pourrit le bois.
8: On dit pas le Landry plutôt?
9: Si.
8: Si,
10: c'est ça, mais du coup, Landry.
5: Oh là là, okay. Mais il est
10: allez.
5: Nul, il suit pas.
10: C'est dur hein, aujourd'hui.
9: Et y a
5: t'es malade aujourd'hui.
9: Il
5: hein.
9: y a des prénoms quand même qui sont genre en tête des saints. Et moi, le mien qui est beaucoup plus classique, il y est même pas. Enfin, il y est, mais. Tu sais, il devrait apparaître en premier quand même. Là, Landry.
5: Ouais, bah, ouais, il en faut pour tout le monde, Lilian.
10: C'est ça,
9: bah, oui, bien sûr.
5: Bon, sinon, à Noyon, il se passe beaucoup de choses.
8: Qu'est-ce qui se passe à Noyon?
5: Bah, à Noyon, le jeudi 11, parce que oui, on rappelle que c'est le lendemain qu'on rappelle l'actu ici, à la base. Hein, monsieur Lilian?
9: Pardon?
5: Oui. À Noyon, vous avez la randonnée semi-nocturne, tiens. Donc de
9: semi nocturne, c'est pour ceux qui ont un peu peur, mais pas trop.
5: Bon, semi, hein, parce que c'est 4 km. Petit joueur pour vous. 4 km.
9: Nous, avec
10: Jérémy, ouais,
9: on sera même pas dans la nuit. Nous,
5: alors, c'est le long du canal du Nord.
10: Non, super. Mais il n'y a pas de petite distance. Hein. Ça, c'est un truc qui est important à dire. On en rigole là, mais il n'y a pas de petite distance. C'est important. Même un 4 km, on en fait un des 4 km aussi. Exactement. Ça nous arrive.
8: Pour un semi-nocturne, vous semez quoi la nuit? Je ne comprends pas.
5: Donc, c'est à 18h30. Vous pouvez avoir plus d'infos à l'office du tourisme du pays Noyonnais. C'est au 03 44 44 21 88. Donc vous avez toujours les inscriptions pour cet été au centre des loisirs, vacances d'été, du 6 au 31 juillet, mais vous avez aussi le mois d'août. Donc c'est sur la thématique les pirates des 7 mers au mois de juillet et au mois d'août, c'est les 4 éléments. Donc vous pouvez inscrire vos enfants, s'ils ne savent pas quoi faire encore, vous pouvez les inscrire.
8: Ils ont volé notre recette.
5: Oui.
8: Pirates.
9: Pirates.
5: Ah, hé, on les tient pas.
10: Il n'y a que Jérémy. Moi qui ai droit au ouin, ouin,
5: ouin.
10: Merci.
5: Allez.
10: Ah ouais, merci.
5: Non, en fait, je vais te mettre juste à côté de moi. Ouais. Et comme ça, quand ils sortent une vanne pourrie, t'as le droit d'appuyer sur le bouton.
10: Ah, ça me plaît.
9: Comme si on sortait que des vannes pourries.
8: Non, n'importe
5: allez,
8: quoi.
5: On va aller du côté de Saint-Quentin.
8: Qu'est-ce qui se passe du côté de Saint-Quentin? Eh bien, Saint-Q, eh ben, au café web numérique, il y a info ou intox de 9h30 à 11h30.
5: On devrait le faire, tiens, noyons ça.
10: Ouais, ça peut être marrant.
8: Il y a aussi une sortie runningue.
9: Intox, il y en a un qui traîne dans Noyon.
8: Sortie runningue, il y a du running devant l'Endurance Shop à 18h.
10: Mmh. Super groupe, ils sont super, c'est une super boutique, il y a une belle équipe qui court. Franchement, ça vaut le coup d'y aller si vous êtes dans le secteur.
9: Voilà, donc allez courir.
5: Toi, on est sportif à VFM.
9: JTL avec ses chaussures qui sont encore dans la boîte toute neuve d'il y a 50.
8: Et puis à Ternier au CCFM, alors il y a un spectacle, Les Farces de Georges à 20h30. Bon, ça a l'air d'être très profond. Et
9: Les Farces de Georges.
5: Attends, tu peux pas faire ça, Damien.
8: Si.
5: Je sais que c'est la fin de saison, mais bon. Retiens-toi un petit peu quand même. Jérémy va dire je suis tombé où moi aujourd'hui?
10: Non, mais j'avais une blague encore pire. Je suis bien content qu'il ait flopé avant.
5: Ça passe ou pas?
10: Non,
5: ça passe
10: pas du tout.
5: Bon, on dira en off.
10: Oui.
8: Et puis on termine avec Ternier au centre social au fil de l'eau.
9: On termine avec Ternier.
8: Chaque
9: il fait
8: jeudi,
9: des verres en plus maintenant.
8: Chaque jeudi.
9: Bah non, il est vide.
8: Les ateliers gym de 14h à 15h et de 15h à 16h et couture de 9h à 11h et de 14h à 16h avec Bulzen de 17h à 19h.
10: Et n'oubliez pas que dès que vous faites une activité sportive, que ce soit 4 km ou 10 km, vous pouvez vous inscrire sur Arsla, qui est un projet Rotary qui récolte des fonds du coup pour la maladie de Charcot. On en a parlé il y a quelques jours, donc n'hésitez pas à vous rendre sur le site d'Arsla et de mettre vos kilomètres. En fait, on s'inscrit sur le site, on paye 15€ l'adhésion, donc c'est un premier don de notre part, mais après chaque kilomètre qu'on fait, l'association reversera de l'argent du coup à la maladie de Charcot. Donc, enfin pas à la maladie, mais pour lutter. Ça a commencé le 1er juin.
5: Ah bah tu vois, ouais. Mois de juin.
9: Ouais, tu l'as pas dit ça quand
10: si,
9: on
10: si, on en a parlé il y a 3 jours ou il y a 2 jours. On en a parlé il y a pas longtemps.
9: Oui, mais quand.
5: Ouais, mais c'est Lilian. Hein.
10: Ah oui.
9: Non. Mais oui. Je sais qu'on en a parlé là dans la semaine. C'est parce que ça vient de me tilter.
5: Oui. Que tu l'as pas fait.
9: Je suis un mec plein de rancune. Je suis un mec plein de rancune la semaine dernière quand on a été courir. Il me l'a pas dit.
5: Ah, du coup, t'as pas appuyé sur le bouton.
10: Non, mais c'est pas grave, on peut en faire. Tu peux rajouter tes sorties d'avance, c'est tout. On peut se rattraper.
9: Non, mais parce qu'à nous deux, on peut se faire une compète.
10: Mais tout ça, parce qu'il veut me battre.
9: Non, je vais aider l'association aussi.
10: Ça, j'aime bien ça.
5: Voilà, c'est parfait.
9: Mais autant en profiter, ce serait rigolo, tu vois.
10: Ah oui, carrément.
5: Mais il faut aider comme ça, de toute façon, tout est bon à prendre.
9: Bah, exactement.
5: Voilà. Bon, c'est tout pour l'actu?
8: Bah, c'est déjà bien.
5: Et bah, c'est déjà bien. Bon, bah, on revient tout de suite après de la musique. Et puis, Jérémy, bah. Ouais? Faudra que tu viennes dans les studios avec ta guitare.
10: Avec plaisir, je viendrai chanter avant de partir. Avec grand plaisir.
5: Eh ben, reste avec nous, puis tu reviendras avec ta guitare.
10: Avec plaisir.
5: Allez, à tout de suite sur Vive FM.
9: Bonsoir.

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0: de retour avec une superbe chronique.
1: Oui.
0: Et oui.
1: Ah, c'est une chronique qui va changer un peu de... On va dire qu'il va sortir du lot. Et puis, on va faire participer un peu. Voilà, ça va être une chronique un peu animée dans le cadre...
0: Participative.
1: Participative dans le cadre des émissions. Alors, je vais démarrer la chronique. Vous allez comprendre de quoi je vais parler.
0: Si on coupe avec le son.
1: Le bed, c'est encore mieux.
0: Bah oui.
1: Allez, imaginez un plateau sobre, une musique qui monte doucement, des sommes d'argent qui font rêver et une question simple, est-ce qu'on ose aller jusqu'au bout, on la garde ou on l'échange? À prendre ou à laisser, ce n'est pas un jeu de connaissances, c'est un jeu de nerfs. Une seule boîte de gains totalement improbable, un trombone, un peigne ou 1 million d'euros, et une voix que l'on n'entend pas, celle de la banque, et qui vient semer le doute pile au mauvais moment quand on pense que l'on a sa boîte fétiche. Et tout à coup, un échange, un rachat. Ce jeu a prouvé une chose, le plus dur n'est pas de gagner, mais bien celui de renoncer. On peut repartir avec tout ou avec presque rien, mais toujours avec une montée d'adrénaline maximale. L'une des plus grandes frustrations du jeu, à prendre ou à laisser, ce n'est pas de repartir avec peu d'argent, c'était de découvrir après coup ce qu'il y avait dans sa boîte. Mais ce que beaucoup de téléspectateurs ignorent, c'est que les candidats n'avaient absolument pas le droit de changer d'avis une fois leur décision annoncée. Et il est arrivé plusieurs fois qu'un candidat refuse une énorme offre de la banque, persuadé qu'il tient le gros lot, et ouvre finalement sa boîte et repart avec quelques centimes ou quelques euros. Résultat, silence total sur le plateau. Je rigole parce que je sais que j'ai fait une connerie et qu'il n'y a personne qui a remarqué la connerie, donc je poursuis mon truc. Donc silence total sur le plateau, Arthur qui garde le sourire professionnel et un public partagé entre malaise et compassion. Alors maintenant, je vous propose de revivre le jeu version courte avec des boîtes. Donc pour nos auditeurs, on filme, bien sûr. Et là, je vais distribuer 4 boîtes. Alors là, il y a un absent, mais c'est pas grave. On va faire comme si qu'il était là.
2: Comme si qu'il était là.
0: Comme si.
1: Alors là, j'ai saisi les boîtes, hein, bien sûr. Je vais les distribuer au hasard.
2: Dans ta tête, ouais.
1: Bah, au hasard, mais je sais pas ce qu'il y a dedans parce que tout à l'heure j'ai tout noté et puis au final, je sais plus ce qu'il y a dedans.
2: Menteur, je te crois pas, je crois plus.
1: Non, tiens, donc moi je te donne la première boîte. Moi je te donne la deuxième boîte. Moi je prends celle-là et puis on va dire que Lilian joue avec nous. Donc toi tu vas gérer la boîte à Lilian. Tu le mets là-bas. Lilian, tu joues avec nous?
0: Oui, oui, oui, oui.
1: Donc voilà.
0: Fais voir ta numéro combien toi? Fais voir ta boîte. Le 2.
1: Alors, moi j'ai le 3, Lilian a le 4.
0: Alors, le 4.
1: Moi, je propose on va jouer avec notre maîtresse d'émission, hein, notre Gémeaux à toute épreuve.
0: Oula.
1: Et dans le contenu des boîtes, il y a soit un bonbon, un peigne, un bisou ou 500 000.
2: Donc, oh là,
1: 500 000, tu verras. Et alors, maintenant, on va poser la question à Déborah. T'as une boîte, c'est la numéro 1.
2: Une.
1: Qu'est-ce que tu veux décider? Tu veux décider de l'ouvrir ou tu veux faire quoi?
3: Non.
1: Non, tu veux pas l'ouvrir.
3: Non.
1: Donc du coup, donc là, il y a le téléphone qui sonne. Bonjour, c'est le banquier. Oui, d'accord, le banquier.
2: Ah oui,
1: mais moi j'ai fait une connerie.
3: Oui.
1: Et je sais que tu peux. et du coup, donc le banquier propose d'échanger la boîte contre un sachet de sucre. Qu'est-ce que tu décides? Tu l'échanges contre un sachet de sucre ou tu gardes ta boîte?
3: Je garde ma boîte.
1: D'accord. Donc on va éliminer une boîte au hasard.
3: Bah la 4.
1: Tu ouvres la 4 s'il te plaît.
2: Alors
1: vas-y, déglingue ma boîte, hein, comme ça je pourrai plus la réutiliser. Vas-y, ouvre-la, là.
2: Ah, bonbon!
1: Bon, on a éliminé le bonbon.
4: Ça va.
1: Bon, on continue avec une deuxième boîte. Ah, il y a le banquier qui rappelle. Il te propose d'échanger ta boîte. Est-ce que tu veux l'échanger, ta boîte?
3: Ouais, je vais échanger.
1: Contre qui? Il reste la 2 et la 3.
3: La 3.
1: Donc, du coup...
3: Faut pas que ça soit trop long, hein.
1: Bah non, mais ça va le faire. Donc là, j'ouvre la boîte numéro 1. Dans la boîte numéro 1, il y avait...
2: Un bisou.
1: T'as perdu le bisou.
3: Oh
1: ah.
3: Et du coup, t'avais dit quoi dans les 4? Il y avait quoi?
2: 500 000.
1: Ah bah, ouais. Il reste 500 000 ou...
3: Non, le bonbon, il est passé.
1: Un peigne.
2: Un peigne.
3: Oh, t'as, j'ai le choix entre le peigne et le 500 000.
1: Ah, il y a le banquier qui rappelle.
2: Oh là là.
1: Le banquier te demande à nouveau d'échanger la boîte. Est-ce que tu veux la garder ou est-ce que tu l'échanges ?
3: Non, je la garde.
1: Tu la gardes ?
3: Oui.
1: Donc, on va éliminer la boîte numéro 2.
2: Non.
1: Et dans la boîte numéro 2, il y avait...
2: 500 000, Godbert.
1: Ah, t'as perdu, les 500 000 roupies.
2: Oh non.
1: T'as perdu 20 euros, t'as perdu.
3: Attends, je regarde dans ma boîte. Si, c'est, si, hey, ça tombe, il a triché.
2: C'est eh ben le non. peigne.
1: Toi, c'était le peigne.
2: Oh non.
1: Bon, eh ben, on a vécu le jeu version bon cours et version studio. Et donc, dans l'idée, ben, la chute parfaite pour conclure cette chronique, c'était que Apprendre ou à laisser nous a appris une chose. Le vrai suspense n'est pas dans la boîte, mais il est vraiment bien dans notre tête.
3: Ouais. Et surtout dans le Bluetooth.
1: Alors, voilà la connerie. Parce qu'en fait, j'ai démarré la chronique pensant que j'avais le son Bluetooth, mais en fait, le son sort de mon téléphone. Et
3: du coup, moi, je peux pas gérer le son. Alors, je lui dis, mais le son, il est trop fort. Alors, moi, j'étais avec mon bouton. Et non, en fait, je pouvais rien faire.
1: Mais non, le son, il sort de mon téléphone.
3: Ah ouais.
1: Voilà.
2: Et bah, bravo.
1: Voilà,
3: bah, merci Damien pour ce jeu. Bah, dedans, moi, je vais trouver des conneries. Là, il n'y a pas assez de conneries. Là.
1: Non, il n'y a pas assez de
3: conneries. Non.
2: Les roupies, c'est bien.
3: Ouais. Ouais. Ça, c'est bien, les roupies.
2: Ouais.
1: Oh, ça fait 20 balles. Bon. 500 000 roupies.
3: C'est bien. Bon, tu peux éteindre ton son, maintenant.
1: J'aime bien, moi.
3: Parce que moi, je peux pas le baisser.
1: Bon. Bon, allez, c'est parti, je coupe mon son.
2: Ah, c'est quand bien même. Ton contrôle, hein.
3: Ah oui.
1: Mais en fait, j'ai eu un doute parce que mon téléphone, je l'ai senti vachement vibrer dans les mains. Je me dis putain, merde. Oh, j'ai pas mis le Bluetooth. Et là, j'ai retiré le casque pour être sûr quand j'ai ramassé les boîtes. Et là, j'entends gueuler le téléphone dans le studio. Je fais bon, bah j'ai vraiment pas mis le Bluetooth. Voilà.
3: Bon, on entendait le son quand même.
2: Ouais.
1: Ouais, c'était ça.
3: Voilà. Je pouvais juste pas gérer. Rien.
2: Moi, j'avais compris parce que le son, il est plus aigu.
3: Ouais, il est pas pareil. Bon, bah du coup, moi j'ai gagné un peigne. Voilà.
2: Mais la vidéo. On a quand nos sous? Moi j'avais 500 000. Hein.
3: Ouais, mais t'avais.
1: La boîte, elle était ouverte, elle était perdue. Non mais oh, ça va bien, ouais.
2: Bah ouais, mais moi j'avais 500 000.
3: Oui, bah tu les demanderas à la matinale.
1: Voilà.
2: Le président, si vous m'entendez.
3: Voilà. Du coup, on va écouter les informations.
1: Le président a appelé, il a dit que tu dois envoyer ta feuille kilométrique.
2: Ça tombe très bien, voilà. Ça a été fait.
3: C'est fait. C'était avant, envoyé avant le 15.
2: Heureusement que je l'ai fait.
3: Mmh. Donc on est le 14, elle est encore large. Mmh. C'est bon.
1: Encore large.
3: Voilà. Bon, on revient tout de suite après les informations. Non, pas les... Si, les informations, si, de la musique. Et on va finir cette heure-ci par la chronique animalière d'Anne-Sophie, qui va nous proposer du lion aujourd'hui, je crois.
2: Non.
3: Non ?
2: C'est un petit singe.
3: Oh, c'est un petit singe.
2: D'ailleurs, il y aura une photo sur Facebook.
3: Ah, ouais, mais c'est de la triche, toi, c'est lion.
2: C'est bien pour ça que je veux que tu mettes la photo.
3: Eh ben, je mettrai la photo.
2: D'accord.
3: Pas de problème. Allez, à tout de suite. Restez avec nous sur Vive FM. Passez une bonne après-midi.

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2: Bonjour. Tennis, après avoir perdu 7 des 10 matchs qu'il a disputés lors de la saison sur terre battue, dont 5 d'affilée, pour finir, Corentin Moutet a débuté la saison sur gazon hier, du côté de Stuttgart où il avait atteint les 8e de finale l'an passé. Il a hérité pour son entrée en lice de Nick Kyrgios, finaliste de Wimbledon 2022. L'Australien faisait son grand retour à la compétition 5 mois après son dernier match sur le circuit ATP à Brisbane, et c'est lui qui s'est imposé sur le score de 6-3-6-4 en 1h13. Cyclisme, maillot jaune depuis la première étape du Tour Auvergne-Rhône-Alpes dimanche dernier. Alex Baudin s'est arraché lors du contre-la-montre par équipe remporté par Visma Leasebike hier. Il conserve la tête du classement général. Paul Sexas s'appointe à une minute du leader. Football, Mason Greenwood est tout proche de quitter l'Olympique de Marseille selon les informations du Corriere dello Sport. D'après le média italien, un accord entre l'entourage du joueur et l'AS Rome aurait été trouvé pour un salaire avoisinant les 4 millions d'euros par an, bonus inclus, un salaire qui augmentera au fil des 5 saisons prévues dans le contrat. De son côté, Pierre Sage s'apprête à relever le premier défi de sa carrière à l'étranger. Le technicien de 47 ans, arrivé au Racing Club de Lens en juillet 2025, a choisi de tourner la page dès ce marché des transferts estival. Après une seule saison passée sur le banc des 100 et or, le coach quitte l'Artois. Un départ qui intervient pourtant au terme d'un exercice convaincant. Pierre Sage a marqué les esprits la saison dernière, allant jusqu'à soulever la Coupe de France avec Lens. Les plans initiaux ont changé pour les Jeux d'hiver prévus dans les Alpes françaises en 2030. Alors que Nice et son Alliance Riviera devaient accueillir les tournois de hockey sur glace, l'opposition du nouveau maire de la ville, Eric Ciotti, a poussé le comité d'organisation à revoir la carte des sites. Alors que Paris était candidate pour accueillir les hockeyeurs à l'Accor Arena et à l'Adidas Arena, le choix de maintenir les épreuves sur le territoire des régions Auvergne-Rhône-Alpes et Provence-Alpes-Côte d'Azur a été privilégié. Ainsi, Lyon devrait finalement accueillir l'ensemble des épreuves sur glace. C'est la fin de ce Flash Sport. Une très bonne journée à notre écoute.
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4: Et oui, on est de retour. Alors aujourd'hui, on va parler du tamarin lion à tête dorée. Et vous aurez un petit visuel sur Facebook parce que c'est trop mignon.
5: Oui. Elle est belle la petite photo, j'aime bien.
4: Tu laisses mettre la musique ?
5: Oui.
4: Alors, le joyau flamboyant de la forêt brésilienne. Aujourd'hui, je vous emmène à la découverte d'un primate aussi rare que spectaculaire, le tamarin lion à tête dorée. Imaginez un singe de la taille d'un écureuil, à peine 30 cm de long, environ 600 grammes, mais coiffé d'une crinière flamboyante couleur or. Cette chevelure encadre son visage sombre comme celle d'un lion miniature, d'où son nom. À lui seul, il semble sorti d'un conte tropical. Ce trésor vivant est endémique du Brésil et plus précisément de la forêt atlantique. Mais il est tout petit, tu le fais trop gros, toi, tu fais un gorille.
6: Singe. Et encore, c'est parce que j'ai le casque, sinon je cours dans le studio. Là.
4: Ce trésor vivant est endémique du Brésil et plus précisément de la forêt atlantique. Un écosystème luxuriant mais gravement menacé. Autrefois très étendu, cette forêt a été largement détruite par l'urbanisation et l'agriculture, laissant le tamarin lion à tête dorée isolé dans les petits fragments de nature. Mais ne vous fiez pas à sa petite taille. Ce primate est incroyablement agile. Il passe la majorité de sa vie dans les arbres, bondissant de branche en branche avec une précision impressionnante. Ses doigts longs et fins lui permettent de fouiller les écorces à la recherche d'insectes, tandis que son régime se complète de fruits, de nectar et parfois de petits vertébrés. Le tamarin lion à tête dorée est aussi un animal très social. Il vit en groupes familiaux soudés, généralement composés de 2 à 8 individus. Fait étonnant, au sein du groupe, tout le monde participe à l'éducation des petits. Les pères et les autres membres portent les bébés, les protègent et les nourrissent. Un bel exemple de coopération dans le règne animal. Malheureusement, ce petit lion doré a bien failli disparaître. Dans les années 1970, on estimait qu'il ne restait moins que de 200 individus à l'état sauvage. La déforestation et le trafic d'animaux exotiques avaient presque eu raison de lui. Mais son histoire est aussi un rare succès de conservation. Grâce à des programmes de reproduction en captivité, à la réintroduction dans la nature et à la création de corridors forestiers, la population a lentement augmenté. Aujourd'hui, on compte plusieurs milliers d'individus. Même si l'espèce reste menacée sous surveillance constante, le tamarin lion à tête dorée est devenu un symbole de la protection de la biodiversité brésilienne. Il nous rappelle qu'une espèce aussi petite soit-elle peut mobiliser des efforts internationaux et devenir l'ambassadeur d'un écosystème entier. Alors la prochaine fois que vous pensez à un lion, n'imaginez pas seulement la savane africaine, pensez aussi à ce petit lion doré caché dans les feuillages du Brésil, éclatant de beauté et porteur d'espoir. Et si vous voulez en voir un, vous pouvez en voir au zoo d'Amiens.
5: Le zoo d'Amiens, moi j'ai déjà été.
4: Bah, y en a. Y en a des petits, ouais.
5: Mmh. Des petits, petits.
4: Mmh. Et mon conseil pratique du jour ?
5: Allez, vas-y.
6: Ne mangez pas de singes.
4: Par exemple.
5: On va mettre le petit bed qui va bien.
4: Alors, mon conseil pratique du jour, c'est des vétérinaires. Mmh. Aujourd'hui, je vais vous parler de quelques-uns de vétérinaires dans le coin. Alors, j'ai pas choisi, hein. J'ai tapé sur Google et puis c'est pas faire de la pub à l'un pour l'autre, hein, mais c'est vraiment.
5: C'est local, quoi.
4: Voilà, c'est ça. Mmh. Alors, il y a le docteur Cardet, le numéro c'est le 03 44 09 32 33. C'est 8 rue des Déportés à Noyon, du lundi au vendredi, 9h à midi, 14h, 15h30, 17h, 19h30 et le samedi de 9h à midi. Il y a le docteur Manière, 17 rue des Tanneurs à Noyon, 03 44.
6: Il fait pas.
4: Pas de manière.
6: Pas de manière. Désolé.
4: 03 44 44 01 25, du lundi au vendredi, 9h à midi, de 14h à 19h, et le samedi, de 9h à midi, de 14h à 15h30. Il y a la clinique vétérinaire de la Pommerée à Cutes, 03 44 09 72 10, du lundi au vendredi, de 8h30 à midi, 14h à 19h, de samedi, de 8h30 à midi. Le docteur Lode, il est spécialisé dans les chevaux. Médico-chirurgical aussi, équin, donc à Varennes. 03 44 42 31 31. Après, j'ai pas les horaires. Et il y a la clinique vétérinaire Eurolia à Ham.
5: Oui.
4: 03 23 81 29 66, du lundi au vendredi de 8h à 12h30 et de 13h30 à 19h, le samedi de 8h à 12h30 et de 13h30 à 17h. Et je pense que si vous téléphonez dans n'importe quelle clinique digne de ce nom, le dimanche, vous aurez forcément un service d'urgence.
5: Oui, un peu comme les pharmacies.
4: Voilà, c'est ça.
5: Petit truc.
4: Ou même il vous redirigera vers une clinique d'urgence, mais vous pouvez toujours trouver.
6: D'accord. En fait, j'ai un ami qui a eu un souci avec son chien. Et justement, il est parti en clinique et il a fait des examens, mais c'est hors de prix.
4: Ah oui.
6: Hors de prix.
4: Alors après,
5: c'est pour ça que tu peux prendre une mutuelle pour les animaux.
6: Oui, et après, lui, comme il n'a pas pris de mutuelle, il a changé de clinique, il est parti un peu plus loin. Et les prix divisés par 8, 10, quoi.
4: Bah en fait, c'est au bon vouloir du vétérinaire, hein, les prix.
5: Ah, c'est si. Et c'est privé aussi.
4: Non, c'est tous privés. Hein. Ouais. C'est vraiment indépendant. Mm. C'est des indépendants, les vétos. Il n'y a pas de. Il y a peut-être un hôpital, mais ça doit être à Paris.
6: Mm. Bah après, j'aime bien les animaux, mais j'en ai pas. C'est pas. Voilà, j'ai pas le temps de m'en occuper. Je sais que ça donne beaucoup de joie, tout ça, c'est bien. Mais j'ai pas spécialement d'animaux et c'est pas l'envie que je.
4: Voilà, c'est ça. C'est parce que tu te vois pas dépenser de l'argent dans l'animal, peut-être aussi.
6: Non, c'est pas ça. C'est que j'aurais pas le temps de m'en occuper. Donc pour que ça reste dans une baraque, ouais, ça dans une cage, autant l'amener chez Anso, quoi. Mais non, j'ai pas forcément, j'aime bien les animaux, mais je suis pas
4: chez les autres.
6: Chez les autres, voilà, quoi.
5: Oui, moi j'ai des chats indépendants. Toi, j'ai deux chats officiels, trois, quatre pas officiels. Mais ils sont, voilà, ils vivent un peu dans la maison, un peu dehors, ils font leur vie.
4: Tous mes animaux sont indépendants.
6: Mm. Oui, moi des fois j'ai un chat de voisine qui passe comme ça. Bon.
5: Ouais, mais après, toi, tes animaux, t'as des. Déjà, c'est un lapin. Lapin, tu peux pas le mettre dehors.
4: Non. Bah, après, ça dépend, il y en a qui vivent dehors.
5: Les chats Maine Coon, au prix que c'est.
4: Tu le mets pas dehors.
5: Tu le mets pas dehors.
4: Les deux autres chats, ils ont jamais été dehors.
5: Voilà.
4: Et puis, le chien,
5: bon, il vient d'arriver, donc voilà. Il faut qu'il va.
4: Bah, puis même, le chien, il ira jamais dehors. Il va faire pipi, mais oui. Il va plus en balade que faire pipi dans la cour.
6: Non, bah voilà, c'est pour ça l'histoire des cliniques, moi ça me.
4: Mais c'est vrai que en fait.
6: C'est dommage que ce soit pas, on va dire, même standardisé, comme quand tu vas chez le médecin, c'est que ta consultation s'étend.
4: Mmh. Bah oui, mais non, justement, c'est parce que justement c'est des privés, donc chaque vétérinaire fait son prix.
5: Ouais. C'est comme si tu allais à Saint-Côme, à Compiègne.
6: Oui, mais après, tu peux être en privé, d'accord. Mais après, en prix public, je ne pense pas que tous les endroits, c'est le même tarif.
4: Non, non.
5: Bah, c'est en fonction de la région, province.
4: C'est ça aussi, c'est ça.
5: Île-de-France, c'est en fonction des revenus aussi que tu payes.
4: Puis après, t'as la renommée aussi du veto.
5: Oui, bah, en gros, moi, je me compare à moi. Tu sais, en tant que tatoueur, moi, je suis en province. On va dire que c'est tant d'heures. En Île-de-France, c'est double. C'est double.
4: Ouais, triple, bah, c'est comme au toilettage. Quand j'étais au toilettage, c'était pareil. Nous, ici, ça coûtait peut-être 29 euros une coupe. Et t'allais à Paris, c'était tout de suite 56 euros.
6: Ouais, c'est en fonction de. Je compare pas vraiment de la même manière, moi, en pyrotechnie. En pyrotechnie, tu vas avoir des feux à 1500, comme des feux à 6000, 10000, même plus.
5: Oui, mais c'est en fonction de ce que
6: là,
5: tu veux.
6: C'est le client qui veut par rapport à ton budget, voilà. C'est pas en fonction de la.
5: Oui, mais nous, la même prestation,
4: ouais.
5: Tu vas avoir une différence de prix là ou là-bas.
4: Après, t'as les spécialistes. Ce que je vois à Meaux, il y a un hôpital, mais il y a des scanners et tout ça. Forcément que les prix, c'est pas. Puis c'est des vétos qui viennent de d'autres pays.
6: Je vais dire une connerie. Mais bon.
5: Non, dis pas ta connerie. J'ai pas envie de couper. Hein. Bon, et eh ben là, maintenant, on va se retrouver tout à l'heure.
4: Pour le jeu.
5: Pour le jeu.
4: Le jeu.
5: Allez, restez avec nous. Passez une bonne après-midi.
4: À tout de suite.
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2: Déjà 18h sur Vive FM avec Vive l'après-midi. C'est l'heure où les gens normaux rentrent chez eux et nous, on se demande encore si vous êtes encore là. L'équipe de Vive FM l'après-midi continue de vous accompagner. Déborah au micro et autour la fine équipe, mi-pro de la radio, mi-animateur de comédie involontaire. Au programme, un peu de musique, des chroniques, mais avec beaucoup d'autodérision. Enfin bref, la recette du bonheur local. On revient tout de suite après l'actualité locale, nationale et la météo. A tout de suite sur Vive FM.
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3: Bonjour à toutes et à tous. Commençons par un événement très important, la nuit du handicap. On n'en parle pas assez, la rencontre est une fête. Le Haras de Compiègne vous propose, au bout de 15h à 20h, une grande soirée, une grande fête. Une matinée à ne manquer sous aucun prétexte. Pour plus de renseignements, www.nuitduhandicap.fr. Si vous êtes amené à soutenir les handicapés rattachés au ministère des Solidarités, de l'Autonomie et des Personnes Handicapées, géré par Henri Boutignon, le président, le fondateur également de cet événement pour la 7e édition, nous vous invitons cordialement à venir nous rejoindre. Les trottinettes électriques, la ville de Ternier siffle la fin de la récré, verbalisera les infractions. Face au non-respect du code de la route, les utilisateurs d'engins de déplacement personnel motorisé et de cyclomobiles légers, la ville rappelle la réglementation et veut du changement. Magnifique événement également, Saucleur, ils mettent en valeur les trésors du musée de la Résistance et de la Déportation de Ternier. Après des années de travaux, le musée de la Résistance et de la Déportation devra bientôt rouvrir ses portes. Deux Saucleurs travaillent actuellement sur les supports qui mettront en valeur les collections. Un métier nécessaire mais méconnu. Depuis plusieurs semaines, Jérôme Lespester et Joseph Morisseau se sont donc installés au centre des archives et bibliothèques départementales de l'Aisne, où ils exercent un métier pourtant essentiel. Ils sont Saucleurs. Tentative de cambriolage sur le site de Fapago, une suspecte retrouvée cachée plusieurs heures après les faits. Cette tentative à gauchis, une jeune femme a été retrouvée blessée et cachée à proximité du site industriel visé. Elle a été placée évidemment en garde à vue et l'enquête se poursuit. Affaire à suivre. Fut d'obtempéré entre Ternier et l'affaire, un scooter volé retrouvé. Le conducteur placé en centre éducatif fermé, une simple patrouille de police qui a débouché sur une double course poursuite. L'interpellation de ce jeune déjà bien connu des services de police. À Bohain, en Vermandois, une première édition réussie pour le mégoton citoyen. Une opération donc citoyenne qui a mobilisé élus, bénévoles autour d'un objectif commun, lutter contre la pollution des mégots. Un rendez-vous que la municipalité envisage déjà de renouveler. Une caissière porte plainte pour agression contre un client du supérieur de Tourotte, vendredi dernier en plein rush. Cette hôtesse de caisse aurait été victime d'une agression physique par un client âgé de 87 ans. Une plainte a donc été déposée en gendarmerie.
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5: Bonjour, l'ostéopathe jugé à Strasbourg pour viol et agression sexuelle sur 29 patientes sera fixé sur son sort aujourd'hui, décrivant un comportement de prédateur, mot également employé par des plaignantes. L'avocate général a requis la peine maximale, soit 20 ans de réclusion criminelle à l'encontre de Pierre Garitte. Le procès d'un jeune homme accusé d'avoir tué un homme de 27 ans en lui portant des dizaines de coups de couteau en banlieue de Metz en 2022 s'ouvre aujourd'hui devant la cour d'assises des mineurs à Metz. Le suspect âgé de 17 ans au moment du meurtre comparé libre ayant été remis en liberté un peu plus d'un an après les faits en novembre 2023. Ce procès doit s'achever vendredi soir. La cour de cassation examine de son côté les pourvois formés dans l'affaire Nel après la requalification en mars des faits en violence ayant entraîné la mort sans intention de la donner. Le policier impliqué était initialement poursuivi pour meurtre. L'Aude, l'Hérault, les Bouches-du-Rhône et le Var placés en vigilance orange pour les risques de feux de forêt. Selon le dernier bulletin de Météo France et sa météo des forêts, le risque est élevé dans ces quatre départements du Sud. Les conditions météorologiques en effet aggravent significativement le risque de départ et de propagation de feux de forêt et de végétation. Bill Gates, entendu aujourd'hui par une commission du Congrès américain qui enquête sur l'affaire Epstein. Fin février, le milliardaire avait déclaré que ses liens avec Jeffrey Epstein Epstein était une énorme erreur, admettant devant les membres de sa fondation avoir eu des relations extra-conjugales avec deux femmes russes, mais niant toute implication dans les agissements du financier américain. C'est la fin de ce flash, une très bonne journée à notre écoute.
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4: La météo pour ce jeudi 11 juin, le temps est calme et ensoleillé au sud, plus nuageux au nord de la Loire, notamment près de la Manche avec quelques gouttes. Les températures pour ce jeudi matin, 10 degrés sur Paris et Lille, 10 à Strasbourg, 11 à Cherbourg et Brest, 11 également pour Lyon, 12 degrés pour Toulouse, Bordeaux et Biarritz, 17 degrés pour Nice et Perpignan et 19 à Ajaccio. Et pour ce jeudi après-midi, entre 17 et 20 degrés sur une moitié nord, il fera 17 en Normandie, en Bretagne, sur les Hauts-de-France, 19 sur l'Île-de-France et le Grand Est, 20 degrés sur le centre-val de Loire. Dans la moitié sud, 22 degrés sur la Nouvelle-Aquitaine et la vallée du Rhône, 23 sur l'Occitanie, 24 degrés en Corse et de 27 à 28 degrés le long de la Méditerranée.
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2: Allez, c'est parti.
6: Anso.
2: C'est le jeu d'Anne-Sophie. Vous l'avez bien compris. Nouvelle heure avec Vive l'après-midi.
7: Eh oui. Et cette semaine, c'est toujours pareil. Je vous fais deviner une chanson d'un titre très connu et vous allez
2: toujours trouver... le même chanteur.
7: Non,
2: chanteuse.
7: Non, cette semaine ça change. Ah. Aujourd'hui, n'importe quoi. Aujourd'hui, ça change, mais ça reste dans le thème. D'accord. Les musiques, ça reste dans le thème.
2: Ok.
7: Alors, c'est une chanson française chantée par une artiste féminine. Elle parle d'une rupture amoureuse. Elle est sortie à la fin des années 90. Elle a été un énorme tube en France.
2: Sherry Fallon.
7: Non. Le refrain repose sur une phrase répétée presque comme une prédiction. La chanteuse s'adresse directement à son ancien amour. C'est une reprise d'une chanson plus ancienne, indice plus subtil.
2: Lara Fabian ?
7: Non.
2: Non ? Hélène Segarra ?
7: Je pense qu'elle a fait qu'un tube.
8: Julie.
2: Ah ouais ? Mmh. Qu'un tube ?
7: Non. Ouais. Elle évoque le temps qui s'efface, les souvenirs. Le ton est mélancolique mais très accrocheur.
2: La Rousseau ?
7: La Rousseau.
2: C'est ça ?
7: Vas-y.
2: Bon, elle a pas fait qu'une

0: Là, c'est le passage karaoké où tout le monde chante
1: en chewing-gum. En yaourt, j'allais dire.
0: En yaourt aussi.
1: Allez, on part pour la deuxième. Alors, la deuxième, c'est une chanson française interprétée par un artiste masculin. Elle mélange rap et chanson. Elle parle d'une rupture. Elle est sortie à la fin des années 90 aussi. Le titre correspond à une façon simple de dire au revoir. Le narrateur s'adresse directement à son ancienne partenaire.
2: Ménélic.
1: Mais toi, t'as lu dans mon téléphone, c'est pas possible.
2: Non.
0: Bah, c'est qu'il écoutait.
1: C'est bien, bravo, c'est ça.
0: Allez, on va mettre Ménélic.

0: C'était du bon son, ça.
1: C'est ça. Et la dernière. Alors là, la dernière n'a rien à voir avec les deux premières, donc c'est pas bye bye ni tu m'oublieras.
0: Mais
1: c'est une chanson française interprétée par un groupe. Elle mélange le rap et musique aux sonorités celtiques.
2: Bon, bah c'est Mano.
1: Oh, Mano. Ouais.
2: La chanson, c'est ça? Tu dis un titre?
1: Bah oui, donne-moi le titre.
2: La tribu de Dana.
1: Bah voilà, c'est celle-là. Attends, attendez. Pas trop vite.

0: Allez.
1: Et ben on va laisser la petite musique.
0: J'adore cette chanson.
1: De Mano. Ouais, c'est bien.
2: Mes années collège, je crois.
1: Ah, t'es vieux en fait.
2: Ouais, j'ai compris. T'es pas si loin que ça non plus. Hein.
1: Bah, t'es plus vieux.
0: On suit à la queue leu-leu. Je suis la plus jeune.
1: Pas dans les musiques, hein.
0: Ni dans ma tête.
1: Bon, bah, merci pour ce jeu, Anso. Ça nous remet un petit peu de
0: nostalgie.
1: Ouais.
2: C'est bien. Un peu d'énergie pour cette fin de journée. Hein.
0: Exact.
1: Et dans un instant, on va écouter les informations, mais ciné. Et tout à l'heure, en dernière heure, donc vous allez retrouver l'interview. On a eu le privilège d'avoir Isabelle Tassin, présidente du comité Niçoise.
3: Ouais, c'est pas salade niçoise.
1: Non, on fait pas des blagues comme ça. Blagues. Tu vois, elle a pas rigolé quand t'as fait. Non.
0: Oh, moi, j'aurais rigolé.
1: Non, elle a pas rigolé.
3: Je trouve ça hyper drôle. Bon, c'était un bon moment.
1: Voilà, donc retrouvez tout à l'heure l'interview d'Isabelle Tassin. Donc, c'est pour le comité Niçoise. Donc, qui est en recrutement encore de candidates.
0: Je vais y aller.
1: Pour participer. Non, tu fais pas 1m70. C'est mort. Ouais. À tout, il y a tous les critères.
0: Discrimination.
1: Par contre, parce que Déborah, même les tatouages, il n'y a pas de problème.
2: Déborah réfléchit à poser sa candidature.
1: Non, moi je réfléchis parce qu'il me manque 1 cm.
2: Non, mais.
1: Si, je fais 1m69.
2: Sur la carte d'identité.
1: Ouais.
2: En réalité, je suis sûr que 70.
0: Une talonnette, ça se voit.
2: Fort, 70, c'est sûr.
1: Non, je fais 1m69 de court.
0: Moi je fais 1m65.
1: Ah voilà.
0: Manque 5 cm, c'est plus compliqué.
2: Tu en manges de la soupe.
0: Ah, j'y retourne. Non, j'ai mal.
1: Bon, sur ce, passez une bonne fin d'après-midi, même bientôt l'heure de l'apéro.
0: Bah ouais.
1: Et puis on se retrouve tout à l'heure après avec l'interview.
0: On reste ensemble.
1: Ah oui, allez, bon après-midi.
0: À tous, oui.
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0: à l'affiche cinéma.
1: Bonjour à tous, dans l'actualité cinéma du jour, on parle de la sortie du film Permis de détruire, nouvelle comédie française avec notamment Kadmerad et Patrick Timsit. Pour l'histoire, Dominique lutte pour concrétiser son rêve corse entre son cabinet médical en chantier et son combat contre une centrale électrique controversée. Quand Olivier, son ami psychanalyste en plein divorce, débarque pour refaire sa vie sur l'île, les deux Français, aidés donc de leur ami corse Santo, vont tout faire pour s'intégrer.

0: Et à la culture insulaire, pour le meilleur et donc le pire, permis de détruire, nouvelle comédie française avec Patrick Timsit et Cadmerad dans les salles de cinéma à partir du 1er juillet prochain. On se retrouve très vite avec d'autres films à découvrir.
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2: Eh bien, bonjour à toutes les auditrices et à tous les auditeurs de Vive FM. C'est Damien de Vive l'Après-midi et je suis avec Lilian et Déborah au cloître Saint-Corneille de Compiègne pour le premier festival du polar. Et alors là, j'ai la chance d'être accompagné de Pascal Bresson. Bonjour Pascal.
3: Bonjour Damien.
2: On peut se tutoyer ?
3: Complètement.
2: Bon, super. Alors Pascal, est-ce que tu pourrais te présenter aux auditrices et aux auditeurs de Vive FM, s'il te plaît ?
3: Eh bien, avec plaisir. Donc, je suis Pascal Bresson, je suis auteur de bande dessinée, donc dessinateur et scénariste et coloriste, vraiment très complet. Ça fait plus de 32 ans que je fais ce métier et je suis à peu près à 70-73 albums. Donc, j'ai commencé en tant que passionné. J'ai eu la chance de rencontrer très tôt mes maîtres, c'est-à-dire Thibé, qui faisait une série Ricochet, c'était un Belge. René Follet, qui était aussi un illustrateur en Belgique. À noter que je suis natif de Reims, donc il était facile d'aller à Bruxelles puisque c'était à 1h30. J'ai appris très tôt chez eux, donc dès l'âge de 15-16 ans. Et on va dire que je suis devenu professionnel à publier dans le journal à suivre, qui était un journal important de chez Casterman, on va dire à l'âge de 17 ans. Et puis depuis, j'ai pas arrêté.
2: Eh ben, c'est un super parcours. En face de nous, il y a une BD qui s'appelle donc L'affaire Dominici. Qu'est-ce qu'on peut en dire ?
3: Alors L'affaire Dominici, j'ai toujours été vraiment un passionné des anciennes enquêtes. J'ai fait beaucoup d'albums sur l'affaire Seznec. Alors l'affaire Seznec, c'est intéressant pour moi parce que maintenant j'habite en Bretagne à Saint-Malo, donc c'est une affaire bretonne. Et j'avais fait deux livres sur l'affaire Seznec, et puis pour moi Guillaume Seznec était totalement innocent. Ensuite j'ai voulu m'attaquer à une autre enquête aussi importante qui était des années 60, l'affaire Dominici. À noter que j'adore Jean Gabin, qui avait aussi interprété Dominici, Gaston. Et quand je me suis attaqué, il faut dire que je reprends les procès-verbaux, je reprends vraiment tout ce qui touche à la faire les livres et tout, donc c'est un très gros travail d'archives en amont. Et après, parfois, bon là ça faisait un peu loin parce que c'était dans le sud, mais je me rends généralement sur place pour me rendre compte. Et quand j'ai commencé donc vraiment l'affaire Dominici, j'avais vraiment pas je savais pas s'il était coupable ou innocent. Et au fur et à mesure que j'ai travaillé avec mon ami René Follet au dessin, j'en tire la conclusion qu'il était coupable en fait. Et c'est ça qui est intéressant, c'est que il y a un contexte, une époque. Comme je dis souvent, Jean Gabin avait tellement bien interprété Gaston Dominici qu'il était impossible d'accuser Gaston Dominici ou Jean Gabin. Et je pense que ça fait énormément de tort malheureusement à l'affaire, mais les Dominici sont vraiment bien coupables. Alors c'est ça qui est intéressant dans cet album, parce que je raconte le contexte, je raconte la famille, c'est très rural, c'était des gens qui étaient assez brutaux, c'était des gens aussi qui avaient des casseroles et un passé un peu trouble pendant la Seconde Guerre mondiale. Et puis c'est surtout à l'époque le monde de la ville contre le monde paysan, et on est vraiment dans ce contexte. Et quand j'amène vraiment tout ce qui était l'enquête avec les procès-verbaux de l'époque, avec l'inspecteur Sebeil qui a mené cette enquête, très honnêtement, à la fin, on se fait une idée. C'est vraiment pas un album où quand on ferme, on se pose la question de se dire, bon, ils sont coupables ou non. Là, j'ai vraiment affirmé, ils sont coupables.
2: Waouh, super. Moi, ça me donne vraiment quelque chose de très profond dans ce que vous venez de raconter par rapport à cette BD. Et j'espère que nos auditrices et nos auditeurs auront la même sensation de vouloir découvrir cette BD. Et on a évoqué tout à l'heure une personne, Simone Veil.
3: Alors oui, alors c'est vrai que j'ai toujours été passionné par les grandes enquêtes, mais mon vrai travail, on va dire, dans ce milieu de la bande dessinée, c'est la transmission, le devoir de mémoire. Très tôt, j'ai été vraiment biberonné par ma grand-mère qui était résistante et mon grand-père qui était dans la 2e DB, qui avait fait la libération de Paris de Colmar. Donc autant vous dire que j'étais biberonné au devoir de mémoire. On va dire que quand je suis rentré dans ce métier, j'ai attendu une dizaine d'années le temps de me former, le temps de comprendre la narration et tout. Et depuis une quinzaine d'années, maintenant, je fais que des livres qui traitent des grandes personnalités. J'ai eu la chance de rencontrer Simone Veil, j'ai fait Simone Veil et ses sœurs, parce que Simone Veil avait deux sœurs, une qui était décédée en 52 et une autre qui était aussi une grande résistante, qui était aussi importante qu'elle. J'ai eu la chance aussi de rencontrer Robert Badinter, où j'ai fait sa vie, il est décédé aussi peu de temps après. Donc j'ai fait aussi la rafle de Dizieux, la rafle du Veldiv. Voilà, je traite vraiment des sujets qui sont d'actualité, l'antisémitisme, et je veux surtout comprendre pourquoi 6 millions de juifs, pourquoi pourquoi, parce que six juifs, parce qu'il fallait les assassiner. Donc j'ai fait un travail de fond. J'ai travaillé aussi avec le couple Klarsfeld sur la traque de Klaus Barbie. Donc c'est vraiment un travail de fond à chaque fois. Et puis après, je vais dans les collèges, dans les lycées, surtout parler de l'antisémitisme, du racisme. J'essaye d'apporter un complément. Et ça, c'est vraiment, j'ai envie de dire, mon dada. C'est mon bâton de pèlerin. C'est comme une mission.
2: Et ça se ressent. Ça se ressent totalement. On peut glisser sur quelque chose de plus coloré, d'une certaine manière. Je vois l'affiche qui est devant nous, sur le premier festival du Polar. Bon, il semble que ce soit toi qui en soit son dessinateur, c'est ça ?
3: Tout à fait. J'ai illustré et colorisé l'affiche. En fait, j'avais déjà d'entrée le visuel dans ma tête. Je voulais une affiche des années 50, une ambiance polar des années 50, parce que je suis vraiment un fan de polar et je suis un fan de Maigret, de Simenon, et je suis encore une fois très très fan de Jean Gabin. Donc je voulais une affiche qui respire Maigret avec Jean Gabin, où quand il va sur une scène de crime, il y a tous ces espèces d'inspecteurs avec les chapeaux mous, les gros impairs, le mégot au coin de la bouche. Donc on sent vraiment pour le coup planer l'âme de Simenon, et visiblement elle a bien accroché. Et faire une affiche, c'est pas toujours facile, parce qu'on veut mettre énormément de choses. Là je suis parti sur un style plutôt Linclair, école belge, ce qui est mon style à moi, et puis j'en ai pas fait trop. J'ai vraiment positionné une scène classique, on va dire, mais qui fonctionne.
2: Votre affiche, elle est magnifique, et elle a fait le tour de, je pense, de tous les réseaux. Elle a beaucoup circulé sur Compiègne et Navarre, et vraiment merci, parce que c'est pas une affiche qu'on a l'habitude de voir, et elle était très très belle. Merci beaucoup.
3: Merci Damien, et puis bon anniversaire.
2: Merci. Alors par contre, Pascal, tu n'es pas venu seul.
3: Non.
2: Tu es venu accompagné. Et tu es venu accompagné donc de ta femme, de Julie Vivien. Et elle aussi, elle écrit. Est-ce que tu peux nous en dire un peu plus ?
3: Ah oui. Alors j'ai la chance d'avoir une femme extraordinaire. C'est Julie. On s'est mariés il y a un an et demi maintenant. Et c'est une femme extraordinaire, une femme littéraire. C'est pas toujours évident de rencontrer une moitié qui correspond à l'autre. Nous, on est vraiment très complémentaires. Et quand j'ai rencontré ma petite femme, c'était un salon du livre, justement à Paris, où Julie présentait un livre, nous, les assistantes de vie. Parce que ma femme vient du monde médical soignant. Et donc, elle a fait deux témoignages. Et là, depuis peu, se lance dans les thrillers, dans le polar. Et vient de sortir un livre qui s'appelle Walter. Alors, c'est un livre formidable, parce qu'il y a tout est parti d'une exposition à Paris, au Grand Palais, du peintre Walter Salker. Et ce peintre, en fait, avait été, on va dire, inquiété, parce que c'était un peintre anglais. Et on a cru que c'était lui, Jacques l'Éventreur. Et Julie, ma femme, a imaginer que ce peintre, en fin de compte, revenait, et vraiment c'est un peu sanglant, mais c'est très psychologique, et je pense que c'est ce qu'elle a fait vraiment de mieux. Et donc là, je sais que mon épouse est en train de travailler sur un autre thriller, ça va bétonner.
2: Eh ben, c'est vraiment super, et du coup, Walter est publié chez les éditions Chat Doré, et l'affaire Dominici, il est publié chez Glénat. Voilà, donc vous pouvez dès à présent courir dans les bonnes librairies ou sur des plateformes aussi.
3: Oui, plateformes, ou alors on est sur les réseaux. Donc Pascal Bresson, ou ma petite femme, c'est Julie Bresson, ou Julie Vivien Bresson.
2: Bon, super. Oui, je vois. Ah oui, c'est une très belle couverture. Donc je parle là de la couverture du roman Walter de Julie Bresson. Donc on voit un corps, des couteaux, des ombres, des regards. Oui, ça. Waouh. super. Donc chez les éditions Chat Doré. Est-ce que je pourrais avoir votre ressenti sur ce premier festival du polar qui s'est tenu à Compiègne ce week-end ?
3: Ah mais tout à fait. Alors moi je suis vraiment ravi, parce que bon, bien sûr, je suis un des trois parrains. J'ai eu la chance de faire l'affiche. Et puis surtout, j'ai aussi la chance d'être ami de Bernard, Marc et d'Aurélie. Bernard, je le connais depuis très longtemps. C'est vraiment une personne chouette. Alors ça, c'est une actualité en primeur. Je suis en train de réaliser aux éditions Hachette un peu la vie du docteur Bernard Marc, où je vais raconter le médecin légiste avec une histoire dans une histoire. Sinon, pour revenir donc au premier salon, c'est une réussite, parce que le cadre est magnifique. Je découvre Compiègne, je ne connaissais pas cet endroit. Il faut dire que ce cadre est magnifique. Moi qui suis un passionné d'histoire et de pierre, je suis comblé, tout à fait. J'étais venu une seule fois fois à Compiègne, c'était au mémorial de la résistance et de la déportation. J'étais venu avec les Klarsfeld. Et puis surtout, bah, c'est de se retrouver avec d'autres personnes qui sont pas forcément de mon métier et qui sont des gens d'expérience de la justice et de la police. On sent qu'il y a une grande fraternité. Ça fait plaisir. On a l'impression aussi de faire partie d'eux, alors que je suis vraiment très éloigné pour le coup. Et puis c'est aussi d'entendre raconter leurs histoires, leurs récits. Ce sont des gens qui ont vécu des drames, qui ont vécu des grandes affaires, des grandes enquêtes, qui ont approché des grands criminels. Et ce qu'on entend ou ce qu'on a lu ou ce qu'on a vu à la télé, on a ceux qui ont travaillé sur ces affaires à côté. Donc ça, c'est formidable. Puis le public était là, parce que le public, on sent qu'ils sont le public est passionné par cette littérature, et il y en a pour vraiment tout le monde. Donc et on a eu la chance aussi d'avoir le beau temps. Donc là, pour le coup, j'ai envie de dire, je suis comblé, et pour un premier festival, c'est vraiment une réussite, et j'espère qu'il y en a un deuxième. J'espère.
2: Merci beaucoup, Pascal, et j'espère aussi qu'il y aura un deuxième festival. On l'espère tous, en fait. Et puis c'est vrai, c'est un réel succès, tout simplement. Eh bien, Pascal, merci beaucoup, et restez à l'écoute sur Vive FM.
3: Damien, un grand merci, et puis surtout, moi, je souhaite longue vie, mais très longue vie à la radio Vive FM.
2: Merci, Pascal.

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3: Bonjour, tennis. Après avoir perdu 7 des 10 matchs qu'il a disputés lors de la saison sur terre battue, dont 5 d'affilée, pour finir, Corentin Moutet a débuté la saison sur gazon hier. Du côté de Stuttgart, où il avait atteint les 8e de finale l'an passé, il a hérité pour son entrée en lice de Nick Kyrgios, finaliste de Wimbledon 2022. L'Australien faisait son grand retour à la compétition 5 mois après son dernier match sur le circuit ATP à Brisbane, et c'est lui qui s'est imposé sur le score de 6-3-6-4 en 1h13. Cyclisme maillot jaune depuis la première étape du Tour Auvergne-Rhône-Alpes dimanche dernier. Alex Baudin s'est arraché lors du contre-la-montre par équipe remporté par Visma Leasebike hier. Il conserve la tête du classement général. Paul Sexas pointe à une minute du leader. Football, Mason Greenwood est tout proche de quitter l'Olympique de Marseille selon les informations du Corriere dello Sport. D'après le média italien, un accord entre l'entourage du joueur et l'AS Rome aurait été trouvé pour un salaire avoisinant les 4 millions d'euros par an, bonus inclus, un salaire qui augmentera au fil des 5 saisons prévues dans le contrat. De son côté, Pierre Sage s'apprête à relever le premier défi de sa carrière à l'étranger. Le technicien de 47 ans, arrivé au Racing Club de Lens en juillet 2025, a choisi de tourner la page dès ce marché des transferts estival. Après une seule saison passée sur le banc des 100 et or, le coach quitte l'Artois. Un départ qui intervient pourtant au terme d'un exercice convaincant. Pierre Sage a marqué les esprits la saison dernière, allant jusqu'à soulever la Coupe de France avec Lens. Les plans initiaux ont changé pour les Jeux d'hiver prévus dans les Alpes françaises en 2030. Alors que Nice et son Alliance Riviera devaient accueillir les tournois de hockey sur glace, l'opposition du nouveau maire de la ville, Éric Ciotti, a poussé le comité d'organisation à revoir la carte des sites. Alors que Paris était candidate pour accueillir les hockeyeurs à l'Accor Arena et à l'Adidas Arena, le choix de maintenir les épreuves sur le territoire des régions Auvergne-Rhône-Alpes et Provence-Alpes-Côte d'Azur a été privilégié. Ainsi, Lyon devrait finalement accueillir l'ensemble des épreuves sur glace. C'est la fin de ce Flash Sport. Une très bonne journée à notre écoute.
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5: Et voilà, déjà 19h sur Vive FM avec Vive l'après-midi, l'heure fatidique où Vive l'après-midi range les micros et se promet chaque jour d'être un peu plus professionnel demain. Merci d'avoir survécu 3 heures de blagues, de musique et d'actu, pas toujours maîtrisées mais toujours avec sincérité. C'était Déborah et toute l'équipe de Vive l'après-midi, la seule émission où le sérieux est en pause de café permanente. À très vite avec le même bazar organisé par l'équipe de Vive l'après-midi sur Vive FM.
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0: 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Il est 1h.
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